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2: Feu! Je paie pour vous. 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I felt so tragic. 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Et toute la misère du monde sur mes épaules. Et je tenaillais ma chair jusqu'à ce qu'elle jute. Et j'expiais tous ses péchés. L'ange rédempteur. C'est ainsi que John Simmons Ritchie, Sid Vicious, ex-Flowers of Romance, se lardait la peau à coups de rasoir. C'est ainsi que James Osterberg, Iggy Pop, encore un chanteur de rock, rampé sur des tessons, se flagellait à coups de ceinturon. Acteur de théâtre, il jouait la tragédie jusqu'au bout, se poignardait vraiment, puis désinfectait ses plaies dans le sel de l'océan. Et tant d'autres facéties, vraies ou fausses, qu'importe. Il est Mimi, docteur Misère. Mais pourquoi privilégier ces deux figures de la mythologie rock'n'rollienne? Pourquoi participer à cette grande mystification consiste à fabriquer des idoles pour mieux bêtifier le bon peuple, renforcer le spectacle organisé des fantoches, alors qu'il existe tant de héros anonymes, depuis ces enfants qui se frappent et se mutilent, jusqu'à ces milliers d'âmes lucides, acceptant un petit sourire allumé au coin des lèvres, le vide douloureux d'une survie ratée aboutissant au néant terminal où tout le monde descend. Une paire de claques, jamais n'abolira le hasard. Douce liquéfaction du quotidien. 6 heures, sonnerie du réveil. 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Descendre escalier, monter escalier, attendre, grimper, s'asseoir ou rester debout. Arriver, sortir, monter escalier, descendre escalier, se lever, pisser, chier quand on peut, se rasseoir, regarder l'heure, attendre, 12 heures. Se lever, parler, marcher, boire, pisser, parler, marcher, attendre, 14 heures, s'asseoir, attendre, parler, attendre, regarder l'heure, 18 heures, se lever, parler, marcher, poinçonner, descendre escalier, monter escalier, attendre, pisser, attendre, manger, boire, allumer, regarder, attendre, pisser, regarder, attendre, regarder, attendre, regarder, pisser, allumer, attendre, dormir, attendre. La décomposition ne s'arrête jamais. Pan, seul le crime paie vraiment. Je suis. Je me déchire en lambeaux, ainsi j'existe. Je suis moi, et je brûlerai si je veux. Rien ni personne ne m'empêchera de me détruire. Ma dernière et unique liberté, ma seule vraie responsabilité. D'ailleurs, que ce mot pue. Ma fin sera bien. Je terminerai ce que je n'ai pu commencer, et ça, vous n'y pouvez rien. Tiens, encore ma boule. Plus ça ira, plus il y aura de détraqués plein les rues pour nous faire chier. Pan, seul le crime paie vraiment. Mars 76, gros plan sur les Sex Pistols. Chérubin échappé des garçons sauvages de Monsieur Burroughs. Le film durera l'espace de quelques clubs. Travelling sur garçon kamikaze, à peine sorti d'une émission sur les enfants psychotiques. Et puis on nous a volé les bobines suivantes. Et de toute façon, c'était prévu dans le scénario. Par la suite, tous les acteurs sont devenus célèbres. Ils ont gagné beaucoup d'argent, tant mieux. Le projecteur tourne à vide. Le mot fin n'est toujours pas apparu. Et je commence à trouver le temps long. J'ai mal. Je m'en fous. Tout le monde s'en fout, tant mieux. L'art doit être une chose drôle et un peu assommante, c'est tout. Ennui. Les mots sont cons. Il faudrait les écraser. Les presser pour en faire sortir du jus, du pu, les casser, les tordre, les frapper, les castrer, les piétiner, les mordre, leur cracher dessus, leur leur chier dessus et enfin les dépecer pour voir un peu ce qu'ils ont dans le coffre. On s'en sert trop souvent. À la fin, ils ne veulent plus rien dire. Ils sont aussi craints que nos têtes. L'ennui, donc. L'ennui cliché. Tout le monde s'ennuie. Mais je vais quand même raconter l'histoire.

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4: Je suis avec Adam et Ève. Vous allez bien?
0: Bonjour.
4: Oui, bonjour. Dans l'Éden.
5: Là, t'as une orchibouc.
4: Ouais.
5: Là, t'as une orchis bécasse.
4: Bienvenue pour ce numéro d'H1000 carte postale sonore. Donc, autour aujourd'hui d'une forêt, on va dire forêt mixte, c'est-à-dire entre prairies, chênerais, rivières, 20 hectares qui sont protégés par Gaylor. Et Gaylor, pourquoi as-tu choisi, parce qu'il faut préciser aux auditeurs et aux auditrices, que tu as choisi un mode de vie alternatif, c'est-à-dire que tu es entièrement autonome, quasiment en nourriture, en eau, en électricité, en bois de chauffage, puisque je le rappelle, tu as une propriété de 20 hectares. Et donc, pourquoi avoir choisi ce mode de vie alternatif ?
5: Je suis tout petit, mais je me balade dans la forêt. C'est des choses que j'associe, que j'aime bien, que je m'approprie un peu. Et en fait, tout ce qui est en extérieur, bah, c'est sympa un peu, mais je préfère le créer moi-même. Et puis c'est plus intéressant, c'est-à-dire c'est moi qui l'ai fait. C'est un choix d'autonomie, c'est un choix de protection aussi pour notre propriété. C'est un peu notre petit jardin secret, quoi. Voilà,
4: c'est ça. Est-ce que ton choix est plus affectif ou lié à un acte politique ? Je m'explique.
5: Voilà. Ouais, je pense que tu veux dire.
4: Considères-tu que ta démarche, c'est un acte politique face au consumérisme et le fait de créer cet environnement, je dirais, écologique? C'est une démarche écologique, puisque tu protèges tes prairies qui recèlent des espèces endémiques, que tu es au milieu des chênes, que tu ramasses tes champignons, que tu travailles la terre. Voilà. Est-ce que c'est affectif ou... où les deux sont liés?
5: Les deux sont liés, comme tu l'as bien dit. C'est exactement ça. Voilà, moi, c'est un patrimoine familial que j'ai racheté petit à petit. Maintenant, j'en suis propriétaire totalement, donc j'en suis très heureux d'ailleurs. C'est un choix aussi politique, parce que bah, voilà, on a un avenir un peu incertain, ça c'est sûr, certes. Mais après, à côté de ça, on sait que la nature est belle, elle est là, et c'est pour nos enfants qu'il faut la protéger, quoi. Voilà. Donc, moi, les espèces que j'ai endémiques, qui sont en voie d'extinction, que j'ai chez moi, je vais tout faire pour leur faciliter un peu leur vie, leur façon de s'implanter, leur façon de continuer à vivre, quoi. Voilà.
4: Tu penses que les générations futures, comme nous aujourd'hui, enfin je relativise, on a besoin de regarder et d'entendre du beau?
5: Oui. C'est sûr que si on écoute par exemple une musique triste, on va être triste. On écoute une musique gaie, et bien on va être heureux. Voilà. Donc regarder la nature, ça donne un regain de force, d'énergie, d'aller plus loin, quoi. Voilà, donc... je pense que la protéger aussi à côté, ça nous donne un petit levier d'action là-dessus, et puis ça va aller.

0: va où là maintenant?
1: Là on va aller dans les zones humides, donc proche du Lamboulas. Et c'est des zones que si l'action soit du pâturage, soit de fanaison, c'est-à-dire faire les foins, n'aurait pas lieu. C'est un lieu qui se fermerait progressivement par le milieu forestier. Et du coup, des espèces endémiques, des plantes endémiques qu'il y a, ne se développeraient pas. Donc l'action de l'homme ou l'action du pâturage est assez bénéfique pour les préserver, ces zones humides, qui sont très très importantes pour filtrer l'eau, pour retenir l'eau. Donc, faire ces actions-là, on va privilégier donc ces papillons qui sont rares, grâce aussi à ces plantes qui sont présentes sur ce lieu.
0: Eh bien, je te suis.
1: Allez, allons-y.

0: Tu parlais tout à l'heure de la beauté de la nature, et là on voit un insecte, alors il est tacheté de rouge. En fait, il est noir et les ailes de cet insecte sont tachetées de rouge vif.
1: Voilà,
0: c'est assez extraordinaire.
1: C'est le zygène, c'est joli. Là, c'est la pleine période. En plus, il vient de pleuvoir, donc du coup, ils sont tous à l'arrêt, les papillons. Du coup, on peut bien profiter ou prendre des photos ou quoi, c'est génial. Et ben là, on le voit sur une escabieuse, donc c'est intéressant à voir.
0: Ah ouais.
1: Et du coup, ouais, là, c'est intéressant parce qu'ils sont tous en statique. On peut les observer. Les bouger un peu et tout, c'est sympa.
0: Ouais, en fait, ça, l'observation de la nature, c'est très important.
1: Sur un mètre carré, tu te poses au sol, tu regardes, tu as plein de choses à voir. Tu peux pas besoin de partir à 10 km, 20 km, voilà. Tu te poses sur un mètre carré, un endroit comme une zone humide comme ceci, et tu vas voir, c'est une explosion de richesse, que ce soit le végétal ou un animal, quoi. Donc du coup, tu vas voir une araignée qui va sortir par ici, un petit papillon, une petite fourmi, et chacune a une particularité, chacune, genre comme cette plante, sur un mètre carré où on est, c'est joli, quoi, tout est différent et tu t'émerveilles sur le mètre carré.

0: Les gens ne prennent plus le temps d'observer.
1: Non, ça c'est vrai. Non. Ben, c'est par rapport déjà à cette technologie. Moi-même, j'y suis dedans, hein, mais je me crois quand même beaucoup de moments pour aller à l'extérieur. Mais oui, on est tous sur la télé, on est tous sur les écrans d'ordinateur ou de téléphone. On passe beaucoup de temps là-dessus, malheureusement. Et tandis qu'à côté, il y a la nature, elle est toujours présente et c'est un émerveillement permanent, quoi. Voilà, donc faut prendre du temps un peu pour aller passer du temps avec elle, quoi. C'est pas mal.
0: Et tu penses, parce que quand même la majorité de la population vit dans des mégalopoles, des grandes villes, tu penses qu'en ville, on peut observer la nature?
1: Ouais, t'as toujours des parcs, t'as toujours des endroits, des forêts domaniales, des choses comme ça. Il y a toujours moyen de... De toute façon, quand on veut, on peut y arriver à trouver des endroits comme ça. Où, je sais pas, dans un petit parc à côté, des fois, tu auras une fourmilière. Tu peux observer le cheminement des fourmis. C'est très intéressant. Tu vas regarder les oiseaux aussi en ville. Tu as pas mal d'oiseaux qui sont intéressants. Bon, je parle pas des pigeons, des choses comme ça. Mais tu vas avoir des martinets. Tu vas avoir quelques rouges-gorges, différents oiseaux à observer et se dire « Ah, mais j'ai ça chez moi. » Et ça part de là, en fait. Quand tu commences à répertorier quelques insectes, quelques plantes, quelques oiseaux, mais après, tu t'intéresses un peu plus. Et du coup, tu vas aller dans un parc ou tu vas dans une forêt, tu vas aller ailleurs et tu vas dire « Ah, j'ai entendu ça. Ah, mais voilà. » Et certaines vidéos, du coup, c'est là que c'est pas mal de regarder aussi quand même un peu les écrans d'ordinateur ou quoi. Certains chaînes YouTube ou quoi vont t'expliquer que tel bruit, c'est tel oiseau, le fonctionnement, les migrations et tout. Donc tu vas t'intéresser, tu vas te pencher un peu plus sur ces sujets-là et ça va ouvrir les yeux, vraiment.

0: Tu me disais que cet arbre qui a une petite circonférence, ouais. Il a un diamètre, ouais, c'est pas très grand quoi, 40 cm,
1: ouais,
0: je sais pas,
1: ça, de 45 diamètre. À peu ouais. près, bon après faut, voilà, on est dans le Quercy, donc là c'est un Quercus pubescent, donc ce qui se passe dans la cause du Quercy, c'est que les arbres, ben, ils sont un peu rachitiques, bon, là, celui-là il est quand même un peu imposant, mais ils sont rachitiques parce que ben, l'été il fait très sec et comme un sol argilo-calcaire et puis le rocher en dessous, ils ont du mal à pousser. Et donc un arbre 45 cm de circonférence, c'est un peu difficile à déterminer l'âge, mais tu peux aller de 60 ans à 100 ans facilement quoi. Donc voilà, pour savoir, bon, faire soit un carottage ou soit une coupe. Bon, la coupe je vais pas la faire, c'est voilà. Mais sinon on peut penser cet âge-là quoi. Voilà.
0: Et le tracteur qui passe derrière, il a quel âge? Non, mais bon, en fait, on ne se rend pas compte que dans une forêt, voilà, une personne lambda là, qui se promène ici, se dit, bon, ouais, ces arbres, et en fait, 120 ans, c'est quand même une grande tranche de vie. Ouais. Il y a un jour, un gars qui m'a dit, j'aimerais bien avoir la sagesse des arbres, parce qu'il a une mémoire, ou qu'il a collecté, il aimerait bien avoir la mémoire d'un arbre, puisqu'en fait, il a vu des gens passer. Et ça t'évoque quoi, là, c'est cette image, la mémoire de l'arbre? Est-ce que toi, t'aimerais bien avoir la mémoire d'un arbre de 120, 150, 200 ans?
1: Ah ben ça, c'est sûr. Voilà, ça serait la sagesse, déjà, d'un. Et puis après, d'un, c'est beaucoup de respect de voir nos ancêtres qui sont passés déjà là, qui a vu les guerres, peut-être des soldats passer par ici ou quoi. Ça a vu beaucoup de choses et c'est vrai que c'est beaucoup d'émotions qui pourraient emmagasiner, ressurgir, quoi. C'est intéressant. Ouais.
0: Pensez-y, auditeurs, auditrices, lorsque vous rencontrez sur votre chemin un arbre.

0: ce qu'on défend, c'est le damier de la succise. C'est-à-dire, la succise, c'est cette plante tuberose qui est vraiment importante ici. C'est une plante maîtresse, quoi, on va dire, parce que s'il n'y avait pas l'action, soit du pâturage, soit de fanaison, elle n'existerait pas. Pourquoi ? Parce qu'elle serait recouverte par d'autres plantes et n'émergerait pas. Ou ils n'aiment pas aussi le surazotage. Donc ici, zéro fertilisation, bien sûr. Cette plante, elle émerge, elle vit, et son papillon hôte, c'est le damier. Et le damier, en fait, c'est une espèce endémique qui est rare, et que grâce à cette plante, eh bien, il est là. On va le retrouver dans les zones humides grâce à la succise, quoi. Donc, ce qui se passe aussi, c'est que ce papillon peut être aussi sur des zones sèches, c'est-à-dire sur la scabieuse, mais il a la préférence d'être dessus. Pourquoi ? Parce qu'en fin de saison, au mois de juillet, eh bien, en fait, il va pondre dans les feuilles, dans le feuillage, quoi. Et par la suite, il va se redévelopper des chenilles pour laisser des œufs, il va se redévelopper des chenilles pour l'année suivante.
1: Alors, voilà. Alors une petite question provoque et naïve, pourquoi c'est si important de conserver quelques espèces qui, ma foi, n'ont peut-être pas une incidence sur la biodiversité, sur la vie en général? Est-ce que c'est vraiment utile de protéger juste un papillon que l'on trouve très rarement? Elle est un peu provoque.
0: Ouais, c'est utile. Moi, ça m'embêterait de ne plus le voir du tout, ce papillon. Voilà, tout simplement. Comme il y a tellement d'espèces qui sont en déclin, ce papillon, il est sur liste rouge. Si on ne le voit plus du tout du jour au lendemain, ça m'embêterait. Ça m'embêterait aussi que ma fille ne le voie plus. Voilà, et que les autres générations futures ne le voient plus. Alors que les gestes à faire sont si simples. Voilà, c'est juste déjà ouvrir les yeux sur la nature et faire de la fauche tardive. Et pas mettre de produits phyto ou quoi que ce soit et respecter des dates, c'est pas bien compliqué.
1: Fauche tardive, je précise pour les auditeurs, éviter, c'est même proscrit de faucher au mois de mai, quoi. Voilà.
0: Bien sûr.
1: Vous fauchez à partir de la mi-juin, un truc comme ça.
0: Alors, sur des plateaux, dans le coste, tout ça, ça va être juin, par là. Mais en zone humide, vu que c'est trempé, on le voit par rapport à nos pantalons, on a encore les chaussures, on est trempé. Ce serait un peu ridicule de mettre le tracteur là-dedans et de commencer à faucher. Là, on fait un saccage, quoi. Déjà, que ce soit ça va être de la boue, et puis au niveau de la biodiversité aussi, on fait un massacre. Mmh. Donc en fait, moi, m'est indiqué, à partir du 5 juillet, je peux commencer à faucher ces zones-là. Et quand on commence à faucher, on est content parce que les plantes, les insectes, tout ça, ont terminé leur cycle biologique et ont laissé des petites graines pour le futur, pour l'année suivante. Donc on peut démarrer le tracteur avec un peu plus, plus de respect sur la nature, quoi. Voilà, on sait qu'il y a de la réserve derrière.
1: Combien de fois par jour tu fais le tour de la propriété ?
0: Il n'y a pas vraiment de nombre de choses ou quoi. Déjà par intérêt, j'ai quelque chose à voir, j'ai des animaux qui sont dans le coin, qu'il faut que j'aille voir, donc j'y vais, quoi. Et après, c'est la nature qui m'appelle, en fait. Des fois, je dois y aller, et ça fait du bien

0: La cueillette est bonne.
1: Ça commence.
0: C'est la saison des girolles.
1: Par rapport au temps, ouais. Surtout avec les conditions climatiques cette année particulières. Beaucoup de pluie, du soleil. Du coup, ça sort. C'est cool.
0: Ah oui. Elle est ferme. Bon, une girole, ça s'entend pas trop à la radio. L'odeur. Ah,
1: c'est excellent.
0: Donc c'est le repas de ce soir là que tu prépares.
1: En partie, ouais.
0: Je suis juste à. Allez, à 80 mètres de ta maison. Voilà. Au milieu des bois, enfin plutôt d'une chênerie.
1: C'est ça, une petite chênerie assez ancienne en plus d'ailleurs. Elle est sur les cartes de Napoléon. Donc, le mycélium il s'est installé depuis longtemps et j'essaie de le faire perdurer, quoi. Voilà, respectant un peu, laisser du bois mort, laisser la nature comme elle est, ne pas la ranger, quoi, ne pas la nettoyer.
0: En plus, c'est bien, c'est assez plat, tu vois, ça me change.
1: Eh oui, tu m'étonnes, toi, ça, mais...
2: Non, tout, c'est bien ballonné, là aussi.

0: semble-t-il, cette âne.
1: Elle s'appelle Chippy.
0: Ah, c'est une ânesse, donc.
1: Ouais. Elle a 22 ans.
0: Et depuis combien de temps tu l'as
1: Elle est née ici.
0: Dès le départ, ouais.
1: Si, elle est née ici, elle. Mes parents, ils avaient un élevage d'âne, du Grand Nord du Berry, comme ça. Et du coup, ça, c'est la dernière. Voilà.
0: Et donc, je suppose que là aussi, tu as un lien particulier.
1: Avec les ânes, oui.
0: Ouais.
1: Oui. Sans les ânes, ça capte les émotions. Quand tu vas pas bien, c'est pareil, tu vas les voir, tu les caresses. Et c'est un peu comme les arbres aussi, ils te pompent ces mauvaises énergies et ils te remplissent de belles énergies. Et c'est génial à voir, quoi.
0: En général, je dirais, qu'as-tu, toi, appris de la forêt? Qu'est-ce que la forêt t'a appris? La forêt et les animaux, hein, qui l'intègrent, bien sûr, ce paysage. J'ai le temps.
1: Je peux pas te répondre. Il y a tellement de choses à dire. Que toute chose pour avoir un début, une fin, c'est sûr. Ça m'a appris aussi le respect. Ça m'a appris la protection, l'émerveillement. Je sais même plus parler, moi. Je sais pas de quoi te dire plus.
0: Manière d'appréhender la vie.
1: Ouais, moi aussi.
0: Ben, c'est déjà pas mal.
1: Ouais, je sais pas, tu me mets une question costaud quand même. Ça a du niveau, quoi.
0: Ah, je peux monter d'un cran encore. Le regretté Bernard Pivot a disparu récemment et il terminait ses interviews. Et Dieu dans tout ça? Moi j'ai envie de rajouter, où est-il Dieu?
1: Moi Dieu, je suis un peu dubitatif là-dessus, mais c'est plutôt, c'est la nature Dieu, c'est lui qui nous... C'est elle plutôt, Dieu, voilà. Donc... C'est grâce à elle qu'on vit. Donc Dieu, pour moi, c'est une utopie qu'on se fait, quoi. Voilà. C'est des croyances. Mais moi, je crois plutôt à la nature. Voilà.

0: après l'averse, le soleil illumine la prairie, multicolore, des taches blanches, jaunes, bleues, mauves. La lumière est particulière, souvent après la pluie, c'est plus transparent, je dirais. C'est une lumière cristalline. Voilà. Je terminerai par ça, Gaylor. Quel conseil donc donnerais-tu aux personnes qui ont le souhait, le rêve, le désir de revenir à la terre, quoi? Parce qu'il y a pas mal de mouvements, là, ce qu'on appelle les néo-ruraux, tout ça. Et je pense pas que ça soit si simple, quand même. Quel conseil donnerais-tu?
1: Simplement, pensez-y. Hein. Allez-y, on n'a qu'une vie. Hein. Franchement, c'est le conseil aussi. Mais
0: il faut avoir un projet, quand même.
1: Bien sûr, il faut quelque chose de stable, quelque chose de intéressant, mais quelque chose qui fait, surtout, qui vous fait vibrer, quoi. Ça, c'est... Et si on commence à aimer ce qu'on fait, ben, on va avancer sur le projet, quoi. Après, si vous allez en campagne ou quoi, il faut la respecter surtout. Ça, c'est la base. Voilà. Parce que il y a beaucoup de gens aussi qui viennent, mais qui se croivent comme chez eux en ville. Et c'est pas la bonne expérience. Pas se braquer contre d'autres gens qui sont déjà là depuis longtemps. C'est intéressant à s'accorder un peu avec tout le monde, quoi. Mais franchement, s'il faut aller vers la nature, mais allez-y, quoi, direct, quoi. Ça, c'est important. Nous sommes des hommes, mais nous sommes aussi des animaux. Donc, les animaux, ils vivent dans la nature. Nous, on nous parque dans des villes, des choses comme ça, mais c'est la nature qui nous appelle, quoi. Donc, allons vers nos racines.
0: Vous êtes là, au milieu de la chênerie de Gaylor. Une pluie fine s'abat dans les feuillages. Et je vous laisse à l'écoute de la nature.

0: 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La semaine prochaine, je viendrai donc vous rechercher pour une nouvelle édition du programme H1000 sur votre radio.
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0: On ne court pas.
1: Bonjour à toutes et à tous, aujourd'hui nous sommes de nouveau avec Gaëlle, Stéphanie et Mathilda, organisatrices du festival FAI. C'est, pour rappel, le festival FAI, c'est un festival de livres critiques et d'ateliers collectifs. Et aujourd'hui, Gaëlle, Stéphanie et Mathilda vont nous lire un texte du livre « Politiser l'enfance ». Et il me semble que vous souhaitez dire un mot sur ce livre avant de débuter la lecture.
2: Oui, juste présenter ce livre qui s'appelle donc « Politiser l'enfance » et qui est un recueil de textes de nombreux et nombreuses contributrices. Il a été édité en octobre 2023 aux éditions Burnout, on dit, coordonné par Vincent Romani. Et là, on va prendre un extrait d'un texte qui a été écrit par Christiane Rochefort, mais déjà dans un livre qu'elle avait publié dans les années 70. Voilà, donc là, ce sera ce texte-là qu'on va lire. Et sinon, il y a plein d'articles et de passages très intéressants de différentes personnes, en fait.
3: Et du coup, pour vous dire un tout petit mot sur qui est Christiane Rochefort et pourquoi ce texte. Du coup, Christiane Rochefort, c'était une écrivaine et une militante française des années 60-80. Elle a écrit plusieurs romans assez connus et elle avait aussi un engagement féministe très fort. Elle est notamment cofondatrice du MLF, le Mouvement de Libération des Femmes. Et en littérature, elle a par exemple écrit le préambule de la traduction française de Scum Manifesto, qui a été écrit par Valérie Solanas. Donc Christiane Rochefort fait vraiment partie de cette génération de militants et militantes des années 80 qui ont commencé à politiser la question de l'enfance et de la domination adulte. Mais à cette époque-là, il y avait un peu des gros travers, notamment sur le consentement sexuel des enfants, qui a mené à justifier des actes pédocriminels. Et aujourd'hui, il y a vraiment un renouvellement de cette pensée, notamment par les théories féministes, donc de cette pensée sur la domination adulte. C'est ce qu'on retrouve beaucoup dans « Politiser l'enfance », donc le livre dont on vous lit un extrait aujourd'hui. Et du coup, ces approches féministes ont permis de prolonger cette tentative d'émancipation des enfants, tout en critiquant justement ces travers problématiques des années 80, mais sans tout jeter non plus de la grille de lecture de domination. Et donc c'est pour ça qu'on a choisi ce texte aujourd'hui, parce qu'on trouve qu'il illustre très bien cette grille de lecture. Et donc, Christiane Rochefort, pour faire un petit focus sur son travail sur l'enfance, elle a écrit plusieurs romans sur l'enfance, et notamment cet ouvrage où elle explique que l'enfance est une catégorie opprimée. Donc, c'est un livre qui s'appelle « Les enfants d'abord », qui a été écrit en 1976. Et c'est dans ce livre qu'on trouve l'extrait qu'on va vous lire juste maintenant.
2: « Les enfants, une oppression très spécifique. L'enfance est une institution, non un fait. » Comme fait, l'enfance, première partie de la vie humaine, dit prudemment le dictionnaire Le Robert, est un état mouvant aux limites imprécises. Comme institution, elle va de la naissance à un âge fixé par décret. On dit enfant, adolescent ou jeune, selon les besoins de la cause. La loi dit mineur, et c'est la seule expression claire. Les sociétés modernes ont légalisé une discrimination fondée sur une différence de force musculaire. Mineur signifie moindre, plus petit, inférieur. Les dits enfants sont un ensemble d'humains plus faibles au combat, au corps à corps, constitués par les plus forts en catégorie et soumis à un statut et à un traitement spéciaux. Le statut est la privation de l'autonomie. Le traitement appliqué par l'autorité adulte à laquelle les mineurs ne peuvent se soustraire, consiste à éliminer du potentiel inné les éléments indésirables, incontrôlables ou simplement superflus, pour ne conserver et développer que ceux utiles à l'exploitation. C'est proprement une mutilation corporelle, pas seulement un conditionnement mental. Les mutilations corporelles tombent sous le coup des lois dans nos sociétés, mais pas celle-là, qui n'est pas avouée comme telle. Elle est dite formation, éducation.
4: Mesure. Pour estimer à peu près ce qui a été retranché au niveau corporel, il n'est que de comparer l'acuité des sens d'un enfant de 3 ans, sa vitalité permanente, l'intensité de ses désirs, son regard, son émerveillement, sa tendresse, sa souplesse de chat, et jusqu'à son sommeil avec ceux d'un adulte moyen. C'est comme une lampe qui s'est éteinte. on voit à l'œil nu sur quel point cet adulte réussi, modèle conforme, se rendant à son bureau par exemple, a été opéré. Il n'utilise qu'une faible partie de son équipement sensoriel. Sa musculature est plus ou moins atrophiée. Sa colonne vertébrale est soudée ou menacée d'effondrement. Sa capacité respiratoire est réduite. Son système nerveux autonome est bloqué. Ses plexus sont noués. Son énergie ne circule pas. Il est dérythmé. Son corps en est au point qu'il doit le préparer dans un club avant d'aller en vacances, s'il peut lui payer ça. Sa sexualité est misérable. Il est plein de maladies psychosomatiques et de dépression, ainsi que de drogues diverses. Son cerveau est un magnétophone. Ses récepteurs sont saturés. Il n'a pas de regard. Il dort mal. Ses émotions négatives le dominent. Quant aux positives, il ne connaît pratiquement plus la joie. Ne parlons pas de l'émerveillement, ce serait trop triste. Sa faculté de relation est rabattue jusqu'à la rétractation totale. L'autre lui fait peur. Et tout ça, qu'il n'a pas, il redoute de le perdre. Lampe éteinte qui craint le moindre souffle. Les adultes ont fini par croire que c'est naturel de dégringoler à ce point-là. Sinon, il se flinguerait. Mais ça ne l'est pas. C'est une mutilation. Accomplie durant les 5 premières années de la vie. Et si profonde qu'ils aspirent encore à la transmettre, le mort tire le vif. L'oppression des enfants est première et fondamentale. Elle est le moule de toutes les autres.
2: Universalité. Tous les enfants de nos sociétés sont mutilés. Seule la forme varie. Le découpage ne suit pas le même pointillé selon la classe, d'ordre économique, sexuel, racial-culturel, dans laquelle on est. On ne coupe pas la même chose chez tous, mais chez tous, on coupe quelque chose. Exemple. Les petites filles sont privées de force musculaire. Leur besoin d'action est retourné contre elles-mêmes. Les petits garçons sont coupés de leurs émotions, sciés en deux. Et pas plus qu'on ne devient un exploité en restant entier, on ne devient un exploiteur sans être rendu infirme. La dévastation est universelle. On notera aussi que le groupe dit « enfant » ne souffre aucune exception à la condition d'infériorité. La classe dominante est composée presque en totalité d'adultes possédant mâles de culture occidentale, majoritairement blancs. On y trouve exceptionnellement quelques individus provenant de cultures différentes et quelques femmes encore que pas dans les vraiment hautes sphères. Mais jamais un seul enfant, jamais, pas un. Un seul titre, gosse de riche. Cette absence n'est jusqu'ici pas remarquée car elle est dite naturelle. Ainsi fut, jusqu'à des temps récents, l'absence des autres, dit inférieure.

0: Et nous venons d'écouter Regal de Cosmo Sheldrake et je vous propose qu'on continue cette lecture d'un extrait de Politiser l'enfance.
1: Spécificité. Cette oppression est très spécifique. À vrai dire, quand on y regarde, personne n'en a une pareille. Elle commence à la première minute, fessée, et elle ne cesse plus. Elle n'a pas d'horaire, pas de pause casse-croûte. Repas en famille ou à la cantine, surveillé. Récréation, surveillé et minuté. Temps de parcours de l'école au domicile, généralement contrôlé, surtout les filles. Pas de soirée libre ou sortie sur autorisation avec heure de retour prévue. Pas de dimanche, famille, ni de fête, famille, ou groupe avec moniteur. Pas de vacances libres, famille, ou colonie avec moniteur, même si les moniteurs sont permissifs, c'est une tutelle. Les garçons, qui peuvent aller jouer avec leurs copains en dehors des heures de classe, le doivent à la pauvreté de leur famille ou à son libéralisme. C'est de toute façon une permission octroyée, non un droit. Pas de refuge nocturne, sommeil même sous contrôle. La surveillance est à temps complet. Et pour l'espace, à la maison, à l'école, dans la rue, sur la plage, et quasiment aux chiottes.
2: Champ illimité. Pas de refuge. La chambre est entrée libre. Les grandes personnes peuvent même ne pas frapper. Tu n'as rien à me cacher. Les tiroirs peuvent être visités, les cahiers intimes lus, le courrier peut être ouvert, voire détourné, ou bien on en demandera l'origine et le contenu. Ne pas le faire est considéré comme du libéralisme. Quelle que soit la doctrine adoptée, la marge de vie privée est à la discrétion des parents. On peut surprendre l'enfant. Les questionner jusqu'à ce que ça sorte. Où es-tu allé ? Qu'est-ce que tu étais en train de faire dans ton coin ? Montre tes mains, que caches-tu sous ton cahier ? Cacher est une faute, c'est mal, puisque tu caches. Quand on est petit, on ne trouve vraiment la paix que sous la table. L'interprétation adoptée de ce phénomène universel étant « sous la table, c'est le retour au ventre de maman ». Les interprétations concernant les enfants vont toujours dans ce sens-là, c'est drôle, vers le passé fermé, jamais vers l'espace libre, c'est curieux. Ils ont dû oublier, les interprétateurs, qu'ils furent eux-mêmes des enfants et se fourrèrent sous la table pour, tout bêtement, ne pas être en pleine vue. Le temps des tables, hélas, ne dure guère. On devient trop grand et super visible. Un enfant est en permanence sous le regard des adultes. Il n'y a que le taulard qui en soit au même point. Lui, c'est pour le punir. Les enfants, c'est pour les « protéger », entre guillemets. Encore, les taulards disposent-ils de leurs pensées ? Les enfants, non. À quoi penses-tu ? Je sais ce que tu as dans le crâne. On se trouble, ça se voit, il y a même encore des enfants qui rougissent. On apprend à mentir, mais moins vite, à se faire un masque. Certains croient que leurs parents lisent leurs pensées. Est-ce faux ? Les enfants sont exposés. Certains deviennent ce qu'on appelle psychotiques. Et les docteurs Maton, pas les gens honnêtes tels Bettelheim, disent que la psychose est organique. L'expérience des enfants est visitée comme leur tiroir. Leur façon de ressentir est mise en question et si non conforme à l'attente, invalidée, aux besoins reconstruite et à eux resservie comme leur seule vraie vérité propre. Tu n'aimes pas vraiment cette musique. Tu veux seulement faire comme tes copains. Tu affiches ces idées pour tu es sous l'influence de, etc. Et l'ensemble des enfants est officiellement réinterprété par les experts en enfants. La vraie jeunesse, ce n'est pas, c'est, etc. Les mouvements des enfants sont limités à l'intérieur de ce complexe temps-espace contrôlé. Pas de mobilité sans autorisation jusqu'à au moins 16 ans. Aller se promener s'appelle fuguer si tu es mineur. Les mouvements intérieurs sont également réglementés. Tu n'as pas de désir sexuel avant le moment prescrit par tes adultes, ni vers qui tu veux, sens obligatoire vers sexe opposé, sauf permissivité, blâmable et rare. Ils n'aiment pas qui ils veulent hors de la famille. Je ne veux pas que tu vois A. Et dans la famille, ils s'aiment, cela va de soi, les parents n'étant sur ce dernier point pas plus libres. Ils sont toujours disponibles à la merci des interventions. Apporte-moi le journal, un cendrier. Va me chercher les pinces qui sont dans le deuxième tiroir en bas du placard, de l'entrée. Mais non, pas ça, voyons, je t'ai déjà dit, les pinces, c'est une tenaille que tu m'apportes, tu n'as plus qu'à retourner. Quand on n'a pas de tête, il faut avoir des jambes, etc. À la maison, l'enfant est souvent le boy, l'adulte, le colonial. On peut interrompre ses activités. 1. Surtout s'il joue. Le jeu équivaut à ne rien faire. Le jeu, ce n'est pas sérieux. C'est que le jeu, c'est du plaisir. Le jeu, ce n'est pas du travail. Si encore on faisait ses devoirs. La vie n'est pas faite pour s'amuser, tu verras plus tard. Les adultes, condamnés au travail, sont jaloux de qui peut encore s'amuser. Et de jeux coupés et recoupés, de rappels répétés à la réalité, l'imagination finit par en mourir. Qui ne se souvient de la mort lente de son imagination ? 2. Surtout si ce sont des filles. On tolère que les garçons refusent de se déranger, spécialement à la demande des mères. Souvent, celles-ci, découragées ou complaisantes, laissent les petits mâles en paix avec les détails triviaux. Et ainsi, rendus sourds au bruit de vaisselle, aveugles aux éviers sales, insensibles aux effluves de poubelle, ils deviennent dans une maison des impotents, conformes à l'image, entre guillemets, les hommes ne savent rien faire, donnés comme une nature innée et répercutée dès l'école par les petites filles déjà résignées à servir ces enfants 365 fois infirmes. Aux garçons est reconnu le droit à des moments de loisirs, comme papa. Quant aux filles, on sait qu'elles n'en auront pas, autant les habituer tout de suite. Ainsi, automatiquement, on transmet, on imprime dans le corps, au niveau sensoriel et moteur, un destin, une nature. Et très tôt, très insidieusement, s'accomplit le découpage spécifique mutilant des deux sexes. Ces interventions, ordres, enquêtes variables selon la condition des parents, leur caractère, voire leur humeur, sont de pur arbitraire, puisque les enfants n'ont pas de droits définis. Des droits ? Un enfant ? Ces interventions arbitraires seraient considérées inacceptables entre personnes. Elles vont de soi quand il s'agit des enfants, on n'a pas le même regard sur eux, d'évidence. Qu'on nomme oppression le fait de déranger un gosse, qu'on parle de droit, étonne. Dans une charte des droits civiques des enfants, on devrait inscrire quelques points simples tels que lieu privé inviolable, sinon une chambre, un coin ou une boîte non fouillable, et heure de pause définie, dans un premier temps seulement.
3: Objet. On dispose d'eux, c'est sur eux que le trop-plein de tendresse déborde et aussi de mauvaise humeur. On les part dans leurs premières années, non pour eux, mais pour des raisons mêlées. Sur ce terrain émotionnel-social prospère l'industrie du vêtement. Ils sont aimés comme des objets, objets précieux, objets trésors, ou objets tyrans, ou objets encombrants. Ce n'est pas une relation d'échange. On les tient par la main, même s'ils marchent, et même s'ils n'ont pas envie, on les emmène en visite, aux enterrements, dans les magasins, chez le docteur, à l'école. Que faire d'eux, il est vrai, puisqu'ils sont censés ne pas savoir s'arranger tout seuls. Les décisions familiales ou légales les concernant sont prises sans eux. Souvent, ils ne sont pas informés que des événements familiaux importants, hors de leur portée ou traumatisants, décide-t-on. Les occupations des grandes personnes sont plus importantes que celles des enfants qui viennent les solliciter. « Pas maintenant, je suis occupée. » Les enfants dérangent. Les adultes ne jugent pas nécessairement de s'excuser s'ils commettent un impair à l'égard d'un enfant. Ils s'adressent aux enfants sur un registre spécial, plus impérieux, à moins que, désirant se mettre à leur portée, ils ne bêtifient. La raison des adultes est la meilleure, même s'ils disent des bêtises. Le respect se perd, c'est entendu, tout comme les motifs de respecter. Mais le principe demeure. l'idée d'être courtois envers un enfant ne vient pas. Le monde adulte vit injunément, sans songer à la remettre en question, dans l'idée d'une différence d'importance entre adultes et enfants.

0: Et nous venons d'écouter Soil de Cosmo Sheldrake. Et pour les auditeurs et auditrices qui viennent de nous rejoindre, nous faisons une lecture. Enfin, Gaëlle, Stéphanie et Mathilda, organisatrices du Festival Fine, nous font une lecture d'un extrait du livre Politiser l'enfance. Pour rappel, le Festival Fine a lieu du 29 au 31 mai à la librairie Les Modernes et au centre de loisirs Enfance et Famille. Et je vous propose qu'on reprenne la lecture.
1: Non-identité. Si les enfants ne ressemblent pas à l'image accréditée, ce sont eux qui se trompent, ne se connaissent pas, sont déviants, ne sont pas des vrais enfants. Le portrait de l'enfant des adultes est répandu partout, en images publi-propagande, en mots, dans toute une littérature dite pour enfants, faite par les adultes, dans une littérature initiatique pour adultes et dans la tête d'à peu près tout le monde. Les enfants, tels que vus dans la lumière aveuglante de l'autorité, sont des humains inachevés physiquement et mentalement, maladroits, longtemps après que leur coordination est assurée, inattentifs, étourdis, fragiles, dispersés, changeants, pas sérieux, ne pensant qu'à jouer, incapables de se débrouiller tout seuls. Donc, ils ont besoin de protection et de maîtres. Ils restent comme ça, inachevés et incapables jusqu'à 18 ans, sauf sur quelques points, tels travailler sans salaire ou répondre de ses méfaits devant la loi. Et puis brusquement, ils s'achèvent. Ils sont attendrissants, adorables, charmants, jusqu'au moment où ils essayent d'échapper au contrôle, où ils deviennent impossibles. Ils ne pensent pas encore. Aussi, leur opinion n'est pas sollicitée. On l'écoute parfois pour leur faire plaisir, mais on n'en tient pas compte. Ils ne doivent pas être pris au sérieux, puisqu'ils ne le sont pas. Respecter un enfant, c'est ne pas être indécent devant lui ou elle. C'est respecter la morale adulte. Les enfants sont escamotés de l'opération respect. Ce ne sont que quelques indications parmi des centaines. Chaque enfant et ancien enfant peut compléter. L'image adulte de l'enfant est si profondément imprimée que personne ne sait plus regarder ce qui est sous leur nez. Pour nettoyer les yeux des adultes, il faudrait prendre à peu près le contre-pied de l'idée reçue. Les enfants sont plus complets. Ils sont solides, héroïques, voir à quoi ils résistent, adroits, capables, graves, profonds. Leur intelligence est vaste et déliée. Ils sont subtils et malins. Ils savent se débrouiller, surtout seuls, etc. Cette description est-elle tellement plus fausse que l'autre ? Évidemment, le manque de confiance dans les capacités en empêche le développement. Touche pas, tu vas la casser. Bang, bah ça y est, c'est cassé, qu'est-ce que je te disais ? Et voilà, confirmé l'a priori d'incompétence. Évidemment, le maintien en dépendance rend dépendant. Et voilà confirmé. Les esclaves non plus ne savaient pas vivre autonome, entre guillemets, avant de l'être. La non-considération invalide l'expérience, les sentiments, la pensée, fait douter de soi et dénie l'identité. On ne sait plus qui on est. Comme il faut vivre, comme il faut être aimé, on intériorise cette définition par l'autre, cette inexistence. On s'invalide soi-même et on imite l'image donnée pour vraie. On apprend très vite, étant intelligent, à recueillir les avantages de ce jeu. On donne aux adultes charmés et gratifiants les réponses qu'ils attendent. Sinon, de toute façon, ce serait des avanies. On finit par vraiment les croire siennes. C'est ainsi qu'on devient un enfant, que ce rêve adulte devient réalité. C'est ainsi que les adultes produisent l'enfance, différente, d'une autre nature. Ce ne sont pas les enfants qui sont différents, ce sont les adultes.
2: Temporaire éternel. Mais cette oppression n'est que temporaire, sous-entendu, ce n'est donc pas si terrible. Il est vrai, elle ne couvre que 18 ans, ou 21 selon la raison d'État. Ça ne fait que le quart de la vie, contre les deux tiers aux travailleurs et la totalité aux femmes et aux races opprimées. Malheureusement, d'abord, c'est le plus joli quart, ce qui est bien dommage. Malheureusement, et surtout ce quart par lequel tout le monde passe, et durant lequel on est à la merci de toutes les manipulations, prépare et permet la suite, c'est-à-dire la soumission aux autres formes d'oppression. C'est un quart totalisant. On n'en guérit pas souvent et jamais complètement. La minorité ne finit pas à la majorité. Elle se prolonge toute la vie. Et infantilisme. Sans parler des parents qui gardent ingénument et à jamais le droit d'intervenir dans la vie de leur grand rejeton, culpabilisés, Tout est fait durant le quart totalisant pour que la dépendance soit chérie et sous une forme intériorisée comme une seconde nature s'éternise, en besoin de père, de chef, de patron, d'époux, d'expert, de docteur, d'analyste, de gouvernement, d'instance suprême, s'éternise jusqu'à la mort si possible. Et en vérité, au-delà, puisque entre-temps, elle aura été transmise au suivant, de sorte qu'elle est en fait éternelle.
1: Régime. Au cœur des démocraties modernes, les enfants vivent sous le régime de la tyrannie, avec ses variantes connues, de l'autocrate abusif au despote éclairé, et même démissionnaire, qui ne modifie pas le principe. Les enfants n'ont aucun droit que ceux octroyés, qui peuvent donc être repris à tout instant. Ils doivent obéissance aux parents alliés, maîtres, et aux besoins n'importe qui, adulte, a le pas sur eux. Avantages et punitions dépendent de l'arbitraire adulte, car il n'y a pas de code, en deçà de meurtre ou dommages physiques avérés. Et aucune réparation n'est prévue pour les erreurs ou dommages. Et comme il se doit, en régime de tyrannie, le juge est parti.

0: Nous venons d'écouter L'île Amazone de Vague Imaginaire et je vous propose qu'on reprenne la lecture de l'extrait de Politiser l'enfance.
1: Pas d'alternative. À leurs conditions, les mineurs ne peuvent pas se soustraire car elle prend appui sur des fondements matériels, dépendance physique, légale, économique, institutionnelle, qu'on va examiner.
2: Base réelle, analyse de classe. Les enfants, en tant que groupe discriminé par la loi, sont dans leur totalité traités, modelés, corporellement et mentalement, en vue de l'exploitation. Les enfants sont une classe opprimée. Ils sont toujours la classe inférieure dans celle inférieure ou supérieure, d'ordre économique, sexuel, racial, culturel, où ils sont tombés. Cette oppression spécifique, inhérente au système patriarcal, a été longtemps vécue dans l'isolement. Aujourd'hui, par suite de l'évolution du capitalisme, explosion démographique, expansion scolaire et des médias, accession des jeunes au statut de consommateur, etc., cette classe est actualisée. Ce qui est appelé crise de la jeunesse, selon la technique conjuratoire. Une crise, ça ne dure pas. Mais quelle que soit la manipulation sémantique, il y a constitution en classe et début d'une longue marche. Les exécutants du traitement réducteur sont tous les adultes ayant avec les enfants une relation institutionnelle. Parmi eux, les parents occupent une position clé. À moins d'avoir une perception claire de la politique de l'éducation, ils servent machinalement les intérêts de la classe dominante. Et dès lors, quelque idée qu'ils aient de la chose, parents et enfants sont dans une relation d'antagonisme. Quoi ? Quelle horreur ! Comment peut-on parler en ces termes de la plus pure et naturelle des relations humaines ? Ce sont les adultes qui s'expriment ainsi, on les aura reconnus. Réponse à ces grands sentimentaux, faire à croire que la relation parent-enfant est tissée chaîne et trame uniquement d'amour mutuel et réciproque. Cette hypocrisie est camouflage. Si la fonction réelle, sociale de cette relation est tenue cachée, parler du seul sentiment d'amour est une insulte à l'amour. L'amour ne peut que gagner à être débarrassé d'usurpateurs qui utilisent son nom pour leurs propres fins, qui n'ont rien d'amoureuse. L'amour n'a rien à craindre de l'examen. Il sera beaucoup plus beau une fois lavé. Seuls les mystificateurs redoutent l'analyse. Et justement, l'oppresseur a horreur qu'on rappelle les basses réalités matérielles. Lui-même plane très haut dans l'idéal où tout est merveilleux comme c'est. À part des petits détails, si vous y tenez, qui feront l'objet de réformes en temps voulu quand ce ne sera plus dangereux. C'est toujours pareil, il n'y a que l'opprimé qui ressent son oppression. L'oppresseur, lui, est content comme ça, ne souffre aucunement, trouve ça très bien, juste, normal, bon pour l'autre. Qu'est-ce qu'il ferait sans nous ? Et naturel. Opprimé, d'ailleurs, est un gros mot qui choque l'oppresseur. Autre gros mot. Au fait, on le reconnaît à cette réaction. Essayez, ça ne loupe jamais. L'autre, l'opprimé, n'a rien à dire. D'abord parce qu'il n'a pas la parole. Essayer de la prendre pourrait lui coûter chaud, il le sait. En régime de tyrannie, le tyran peut être permissif. Il n'en a pas moins le pouvoir absolu, même lorsqu'il octroie la liberté d'expression. Il est prudent de ne pas lui dire ce qu'il ne veut pas entendre. Voilà pourquoi vos fils et filles sont muets. L'opprimé n'a rien à dire ensuite parce qu'il n'a pas de parole à lui propre. C'est l'oppresseur qui dispose du langage et des connotations ainsi que de la symbolique. Le rapport de classe est toujours formulé premièrement dans les termes de l'oppresseur. Bien, juste, normal, bon pour l'autre, naturel. C'est ainsi qu'il doit être ressenti par tous, surtout l'opprimé. Sinon, on entend les clameurs. C'est l'oppresseur, bien sûr, qui crie au scandale, au sacrilège, à la vulgarité, au ridicule, au « de quoi vous mêlez-vous », au dénaturé, au démodé, au meurtre. Et comme c'est lui qui a la sono, sa voix couvre tout. On l'entend d'ici. Qui change les termes, déclare la guerre. Pour la fin du texte de Christiane Rochefort, elle a écrit en fait, donc comme on vient de l'entendre dans le dernier paragraphe, elle considère que le langage c'est un outil à la fois d'oppression mais aussi de libération. Et donc elle a réécrit une sorte de petit dictionnaire où elle prend des termes qu'elle considère importants dans la grille de lecture pour comprendre la domination et elle a réécrit des définitions. Donc on a choisi de vous lire quelques mots et les définitions qu'elle a réécrites. Adulte.
1: Intégré volontaire ou aveuglé.
2: Enfance.
1: Apprentissage de l'exploitation.
2: Enfant.
1: Classe privée d'autonomie.
2: Adolescent.
1: Se dit quand enfant devient trop ridicule à dire.
2: Amour.
1: Huile pour permettre le jeu de l'institution familiale.
2: amour familial,
1: bannière bleue et rose sous laquelle est présenté au public le rapport parent-enfant, quel qu'en soit le vécu réel.
2: Amour maternel,
1: au premier plan, le plus ancien historiquement, solidement ancré sur la biologie et le destin féminin, exalté par une campagne séculaire d'affiches artistico-religieuses, complexe socio-émotionnel manipulé aux fins de tenir les femmes à l'écart de la vie publique.
2: Amour paternel,
1: un peu en retrait sur la photo, d'invention récente, sa force tranquille est appelée à soutenir l'édifice qui donne des signes d'affaissement.
2: Amour filial,
1: récent, également ancré sur la biologie, sacré au plus léger doute émis à son endroit, des cris de douleur s'élèvent, poussés par les adultes. Amour filial a pour fonction de graisser les rouages de transmission de la loi du maître et d'anesthésier la conscience durant les opérations mutilantes.
2: La civilisation,
1: culture et structure mentale des plus forts.
2: Idéal,
1: intérêt de la classe dominante.
2: Bienfait,
1: exploitation qui laisse la vie.
2: Aide à,
1: exploitation de.
2: Protection,
1: contrôle.
2: Harmonie,
1: silence des opprimés.
2: Fausse note ou désordre,
1: voix des opprimés.
2: Violence,
1: résistance des opprimés à la violence du maître.
2: Caprice ou irrationnel,
1: désir des opprimés.

0: Nous venons d'écouter l'essor de Rorema, de Vague Imaginaire, et on arrive à la fin de cette lecture. Merci beaucoup à vous pour cette lecture de cet extrait de Policier de l'enfance. Et je vous laisse la parole pour parler de ce qui va se passer pour le festival.
1: Alors le festival ouvre aujourd'hui. Tout d'abord, une rencontre à 12h à la Librairie des Modernes autour de la domination oubliée. Le collectif de publication de La domination oubliée de Tal Peter Brotmerks vient présenter ce travail essentiel. Donc à 12h à la Librairie des Modernes. Et ensuite, à partir de 14h30, tout se passe au CLEF. C'est le centre de loisirs enfants et familles de rue Henri Dingue dans le parc Hoche. Il y a des ateliers, des rencontres, des arpentages de livres, des histoires contées en langue des signes. Le soir, retour à la Librairie des Modernes pour une rencontre avec Juliette Drouard, donc auteure militant queer et thérapeute aussi autour des violences intrafamiliales. Et tout le dimanche se passe au CLEF, donc au centre de loisirs enfants et familles, avec le café du matin à 9h, à partir de 9h pour tout le monde. La fabrication de pain ensuite, les éditions On ne compte pas pour du beurre à 14h, le théâtre forum aussi pour les enfants de 7 à 12 ans. À 16h, on aura des collectifs d'associations de terrain qui viendront présenter leurs travaux et leurs engagements. Et puis un fanzine tartine, fabrication de fanzine et un labo fiction pour finir vers 20h30. L'entrée est libre et gratuite. Pour les ateliers, il suffit de s'inscrire par mail à FAI, donc FAI2LES, @grésille.org. Les ateliers donc sont payants à 2 euros et sur inscription, mais toutes les autres rencontres sont sans réservation, sans inscription et gratuites. Voilà, tout est accessible PMR, sauf les WC des modernes. Et pas mal de choses seront signées en langue des signes française.
2: Et vous pouvez retrouver tout le programme détaillé sur le site internet des modernes et ou le site internet de FAI et ou l'Instagram des modernes et ou l'Instagram de FAI. Et donc FAI, c'est au pluriel FAI2LES, tiré du bas GR, G et 3R, parce que c'est à Grenoble.
0: Merci beaucoup à vous de venir pour cette lecture et merci à Julie et Louis à la technique. Et bonne journée à vous.

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Quand reviendras-tu?

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1: eh ben, bonjour à toutes et à tous, et vous êtes nombreuses, donc c'est super. On est là donc dans le cadre du festival FAI avec Aurèle Tincelin et Stéphanie qui va juste rester quelques minutes avec nous, qui est organisatrice avec Mathilda qui se trouve dans l'Orga et moi de ce festival. C'est une première édition à Grenoble. C'est un festival de livres critiques et d'ateliers. Il y a un programme d'ateliers que vous pouvez voir sur ce petit flyer rose qu'on voit un peu partout dans la maison là. Et il y a aussi d'autres rencontres, il y a celle-ci, et puis d'autres encore dans le week-end. C'est notre premier festival ensemble, donc on est super heureuses. Et on a choisi le thème de politiser l'enfance, parce que c'est un thème qui nous travaille énormément et qui nous a été apporté. Et je dirais remis à l'ordre du jour par les éditions Burnout avec ce livre qui s'appelle « Politiser l'enfance » qui est sorti en octobre 2023. Il y avait eu des travaux sur la domination adulte et les systèmes de domination enfant-adulte il y a plusieurs années. Ça existait, bien sûr. Là, on a fait tout à l'heure une rencontre autour de la thèse qui s'appelle « La domination oubliée » de Tal Peter Brotmerks. Et c'est à l'initiative de ces travaux que ce livre a été coordonné. Et donc, c'est très important parce que ça utilise beaucoup d'outils, qui viennent des outils féministes et des croisements des oppressions entre classe, race, genre et âge, justement. Après, il y a plein d'autres choses qu'apporte Tal, on en a parlé tout à l'heure. Et dans ce recueil, qui sert de recueil de base pour nous, on a découvert le texte qui est un échange d'Aurèle Tincelin avec Charlie. Et peut-être Stéphanie va lire un petit morceau de ce texte pour vous dire de quoi il s'agit.
2: Un prisme, c'est un diamant. C'est différent de l'emprise sur quelqu'un. C'est quelque chose qui transforme, qui filtre, qui ouvre sur. Un peu comme la transidentité. Au début, le diamant peut être brut, puis poli. Alors, il se met à briller, transparent, avec des paillettes. Quand on le tourne, ça fait plein de petites étoiles sur la mer au soleil. On peut aussi se voir dedans, et alors il déforme ton visage. Pas besoin d'avoir un vrai diamant d'ailleurs. Un faux marche aussi. Attention, tu as une guêpe dans les cheveux, tu peux l'écrire. Alors, si on regarde les relations parents-enfants au prisme de la transidentité, cela veut dire que la transidentité fait des relations parents-enfants un diamant ? Si tu étais restée ma maman, peut-être que tu aurais été moins transparent. Peut-être que tu aurais été un autre diamant. Et peut-être que tu aurais été moins heureuse aussi. En tout cas, moins épanouie, moins toi-même.
1: Merci.
3: Ça marche ton micro ? Je ne sais pas, oui.
1: Oui, ça marche. Et bah ça, c'est une partie du texte que tu as écrit avec Charlie. Et tu peux un peu présenter ce que tu as fait pour politiser l'enfance et cet échange. Et qui est Charlie ?
3: Oui. Donc Charlie, c'est ma fille qui a maintenant 17 ans. On a écrit ce texte il y a 3-4 ans. Puis, comme vous l'avez peut-être entendu, on l'a surtout parlé en vrai à la base, puisque ça a été plutôt des discussions qu'on a eues, que j'ai retranscrites et puis que j'ai un peu éditées. Donc c'est moi qui ai eu quand même la main sur la partie écriture, ce qui n'est pas rien, mais voilà, il y a eu de la relecture derrière. On a essayé de faire ça autant que possible à deux. Et c'est venu d'une invitation de Vincent Romani que je connaissais par ailleurs, parce que j'ai aussi fait pas mal de traductions et j'avais travaillé déjà avec lui, et qui avait vu un premier texte qu'on avait fait avec Charlie dans une revue qui s'appelle Papier Machine, qui est une revue bruxelloise, dans un numéro qui s'appelait 8 et demi, et on avait fait un texte qui s'appelait L'abomination adulte. Et voilà, qui était aussi beaucoup de jeux de mots autour des questions de domination adulte. Voilà. Et là, Vincent Romani nous avait invités, dans son mail en fait, il nous avait invités, je crois, à regarder les questions d'enfance et de domination adulte au prisme de la transidentité. Et donc du coup, j'ai gardé ça de façon très scolaire, parce que parfois j'aime bien être très scolaire, et du coup on a gardé ce jeu autour du prisme, du diamant, du gemme, etc. Oui. Tout le long du texte.
1: Et peut-être autour de ce prisme qui vous unit et vous fait échanger avec Charlie, parce qu'il y a eu aussi des dessins, il y a eu des choses comme ça, tu pourrais nous raconter un peu ton parcours qui fait que ce texte existe aussi, ce parcours qui est un personnel dans ton parcours, enfin, qui est politique, bien sûr, mais qui est de ton être à toi. Est-ce que ça fait, au cours d'une vie, de devenir maman, après maman, voilà, enfin, nous situer ton parcours ?
3: Oui, merci. Alors, j'ai l'impression qu'avant même la bascule de maman à paman, c'était maman, c'est devenu paman. Y a aussi la question avant ça, de la domination adulte et de comment faire autrement, et de comment faire autrement sans l'institution scolaire, par exemple. J'ai l'impression que, en tout cas, ce texte, entre autres, le fait que ce texte puisse exister, il vient de là, du fait qu'à un moment donné, on s'est fait la proposition avec Charlie qu'elle n'aille pas à l'école. On a voulu voir qu'est-ce que ça faisait. Enfin, quand j'ai compris qu'on avait le droit de ne pas aller à l'école, ce qui m'a fallu quelques années, en fait. Mais bon, le temps qu'elle arrive au milieu du CP, on s'est dit, ah ok, en fait, on a le droit de ne pas y aller. Donc, qu'est-ce que ça fait si on s'autorise à ça? Qu'est-ce que ça fait dans nos vies? Et donc, il y a eu ça pendant pas mal d'années, peut-être 6 ans, puisqu'elle s'est retournée de son plein gré à l'école au moment de la quatrième.
1: Elle avait quel âge quand elle a arrêté l'école ?
3: 6 ans, je pense. Ouais. Ouais, 5-6 ans. 5 ans, oui. Et du coup, ça a été quelque chose autour de la rencontre, c'est-à-dire comment, d'un coup, d'avoir tout ce temps-là, qu'est-ce que ça a créé, comment on se rencontre autrement, comment on a du temps pour faire ensemble aussi. Et donc, de là, comment on commence à dessiner ensemble, à écrire ensemble. Et voilà, il y a ça qui s'est tissé d'abord à l'endroit de la création et de la rencontre. Voilà. Et après, oui, il y a eu cette aventure de vie qui était la mienne et qui a eu des répercussions sur la sienne aussi, à un moment, à 41 ans, de m'apercevoir que finalement, j'étais plutôt pas du tout une personne cisgenre, et ce que ça a complètement transformé dans ma vie, et comment... si je reviens à ça, comment ça vient nourrir la réflexion sur les questions de domination, sur les questions d'oppression et de privilèges, et de comment j'ai continué à réfléchir là-dessus en essayant de l'incarner, parce que la question, toutes ces questions-là, elles sont aussi beaucoup dans le vécu et dans ce qui s'incarne au quotidien.
1: C'est un vrai engagement, en tout cas, de l'incarner, parce que de le découvrir, de le lire, de le comprendre, de le conscientiser, c'est une chose. Mais de le vivre, en fait, c'est aussi... je ne sais pas, peut-être tu peux nous en parler, mais se battre un peu à l'intérieur de soi, je ne sais pas comment tu l'as vécu, par rapport à ce dont on est traversé quand on est aussi... quand on accompagne les enfants, on est traversé parce qu'on est construite dans une société qui, donc, nous confectionne d'une certaine manière, où je trouve qu'auprès des enfants, des choses ressortent qui ne sont presque pas notre nous-mêmes. Et comment on se bat avec ça ? Est-ce que toi, ça a été plutôt plus facile, ou l'incarner, c'est un travail ? Comment tu l'as vécu ?
3: Non, c'est un gros travail. Moi, j'ai eu 2 enfants à 16 ans d'écart. Voilà, donc j'ai une Charlie, qui est presque majeure, et puis une personne majeure, dite majeure. Et puis voilà, un tout petit être de 15 mois. Voilà, je fais le grand écart. Et du coup, si je me retourne vers moi, en tout cas, c'est évident qu'en 16 ans de temps, c'est une toute autre aventure qui se passe. Et est-ce que... je ne sais pas si je réponds vraiment à ta question, mais en tout cas, si je reste à l'endroit des questions, et voilà, des questions des parentalités queer, en tout cas, le fait de 12 ans d'avoir plongé, en tout cas, dans la question queer, dans la transformation, dans l'incarnation à ces endroits-là, ça a vraiment nourri ma vision de la parentalité. Pardon, je suis confus. Je reprends.
1: On peut y aller doucement.
3: Ouais, ouais.
1: Non, c'est complexe. Question,
3: ouais, c'est ça. C'est une question de tout ce que m'a apporté moi quand je débarque dans la communauté queer. C'est juste découvre quelque chose que, du fait de ma sociologie, je n'ai jamais vécu. Voilà, je vais le dire comme ça. Donc du coup, moi, je viens d'un milieu bourge, blanc, où ces questions-là, peut-être il y a des milieux bourges et blancs où ça existe, mais en tout cas, moi, je viens d'un endroit où cette question de la communauté, elle n'existe pas. Je débarque dans le milieu queer et là, je m'aperçois qu'il y a toutes ces personnes qui sont nées des autres, qui ont déjà toutes les questions, les réponses aux questions que je ne me suis même pas encore posées. Enfin bon, voilà, ça me fait vraiment un choc dans le bon sens du terme, c'est incroyable.
4: Je découvre la médaille.
3: Ça, et un avis là-dedans maintenant aujourd'hui, j'y contribue aussi autant que je peux, mais ce que ça a modifié en tout cas, j'ai l'impression moi dans ma vision de la parentalité, c'est que c'est venu m'apporter un autre modèle de soins, d'attention. Considérer ça avec l'idée de la rencontre, je reste avec ma notion de rencontre, mais d'être à l'endroit de comment voilà, cette petite personne ou plus jeune personne qui est avec moi, je la rencontre, je l'accompagne, je lui offre le soin. Voilà, c'est à la fois une personne plus jeune que moi, que j'accompagne dans cette nouveauté qui est le monde pour Yael, mais aussi voilà, j'essaie d'infuser ça on est partie de la même communauté, on fait partie de la même communauté, et qu'est-ce que ça signifie en termes de on avance ensemble, quoi. Voilà, quelque chose comme ça. Donc, j'ai l'impression que c'est ça qui a changé pour moi, en tout cas, avec la queerness, je ne sais pas comment dire.
1: Juste en t'écoutant, je me disais, est-ce que la question de... Alors, on est dans, justement, déconstruire la domination adulte, hein. En tout cas, essayer de détricoter tout ça. Est-ce que les questions, comment te traversent les questions d'autorité envers une personne plus jeune que tu accompagnes légalement, on va dire, puisque c'est voilà à la charge de, enfin, en tout cas, on dit à la charge, mais comment ça se passe sur les questions d'autorité et d'anti-autorité et comment tu navigues avec ça? Est-ce que ce qu'on nous apprend de l'éducation théorique et dont on hérite, c'est-à-dire que le cadre est important, que voilà ces questions-là, le cadre, mais le cadre veut dire l'autorité en fait, souvent. Comment tu as transformé ce cadre et est-ce qu'il existe, est-ce qu'il a besoin d'exister?
3: Oui. Moi, j'ai l'impression que ce qui me tient à cœur comme notions qui sont des ressentis aussi et des vécus, c'est-à-dire que mon chemin avec la parentalité, mais juste avec qui je suis, c'est d'essayer de trouver de plus en plus de rétablissement, réparation, peu importe le mot qu'on veut mettre dessus, en tout cas, d'aller mieux, quoi. Et avec le aller mieux, de trouver davantage d'ancrage, de pouvoir être... plus régulé, plus tranquille, moins, voilà, péter des plombs, plus sécure. Donc il y a ça d'un côté, et il y a une notion aussi que je trouve très belle que j'avais croisée dans un atelier, enfin voilà, en échangeant autour de la notion de quel environnement je suis pour les autres. Voilà, c'est-à-dire comment qui peut croiser aussi la notion de, d'être un bon ancêtre. Bon, voilà. De comment j'essaye de, au mieux avec ce qui est là tout de suite maintenant et les limites qu'il y a évidemment, d'être un environnement le plus sécure possible pour moi et pour l'enfant. Et j'ai l'impression que le cadre, pour moi, c'est quelque chose de super important. Enfin, dans ma vie, les cadres clairs, c'est vraiment quelque chose qui est hyper soutenant et qui n'est pas toujours présent. Du coup, je tiens vraiment à ça. Mais un cadre, ce n'est pas forcément un cadre disciplinaire ou autoritaire. Ça, voilà, d'être sécure, d'être ancrée, de pouvoir répéter, de pouvoir rester avec ce qui est inconfortable, de pouvoir rester avec quand il y a de la colère et des pétages de plomb, de pouvoir rester avec ce qui est là. J'ai l'impression que déjà,
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1: C'est... Bon, après, pour l'instant, il n'y en a pas. En parlant de ça, les questions de domination adulte et puis des questions de parentalité, on arrive donc tout de suite à un mot qu'on avait dit, c'est pas du tout le titre de la rencontre, mais le mot qui est le mot famille et qui existe dans des structures qu'on connaît bien, souvent hétéronormées, nucléaires, et donc qui est, on l'a revu encore tout à l'heure, mais on le sait, le lieu le plus finalement insécure à la base, puisque dans les statistiques, c'est là où il y a le plus d'agressions sexuelles ou autres. Donc ces questions-là de domination adulte, bien sûr, balayent aussi les questions de violence intrafamiliale. Et je crois que c'est quelque chose qui te tient à cœur aussi. Tu as choisi un extrait qu'on va peut-être écouter d'un album qui est là, parce que c'est un album qui est assez génial, qui est un outil aussi pour les enfants et les adultes, qui s'appelle... Le loup de Mayline Chapiron. Bon, ils ont mis un sticker, ce qu'on n'a pas enlevé, parce que bon, c'est le livre peut être rangé dans n'importe quel rayon, donc il y a quand même un avertissement, puisque ça parle de l'inceste. Et on va peut-être écouter et puis parler de ce passage et de ce livre pour toi.

0: Oui, bien sûr. Il est aussi sur la table librairie que vous retrouverez après tout à l'heure entre dans la pièce à côté, je crois. Peut-être tu peux parler de cet album. Comment tu l'as découvert? Qu'est-ce que c'est pour toi? Et
1: oui, moi j'adore cet album. Je trouve très beau la chanson aussi. Maintenant j'ai envie de pleurer. Ça me touche beaucoup justement. Bah, tu parlais en tout cas de la question de la famille et de comment. Parce qu'on a eu un débat à un moment. J'ai cru que j'allais être associée à famille queer et du coup, ça, j'ai fait un petit malaise. C'était passager, mais voilà. Et parentalité me plaît plus. Et puis, il y a peut-être aussi encore d'autres mots à inventer. Voilà, c'est pas forcément. C'est pas pour fixer sur un mot, mais je trouve que personnellement, en tout cas, moi, j'arrive pas à dépasser le malaise que met ce mot-là. Et je trouve ça chouette qu'on puisse en inventer d'autres et des mots qui permettent un peu d'éclater, je sais pas comment dire, ce qu'il y a de pour moi, en tout cas, de clos, de fermé, de contraint dans cette institution-là qui est la famille. Et du coup, voilà, des mots comme parentalité, comme parentèle, comme famitié. Enfin, voilà, c'est ce que j'aime bien aussi dans les imaginaires queer et, voilà, et alliés de comment on vient un peu déplacer et faire des pas de côté et bousculer. Et parfois, c'est pas tout nouveau et puis on galère, mais quand même il y a de l'espace de création et grâce à ça un peu de respiration qui est mis aussi dans ces structures là qui peuvent être très oppressantes comme le magnifique chanson de Maylan Chapiron le présente.
0: Et Maylan Chapiron, elle a écrit aussi pas mal de livres pour les tout petits aussi sur les questions de consentement au niveau du

0: cliqué assez récemment. Donc j'ai comme ça un sorte d'historique d'être un peu invisible à moi-même, que ce soit sur les questions de transidentité ou de, voilà, de violences subies. Et voilà, ça m'a sans doute protégée de plein de choses. Mais voilà, c'est mon parcours. Et du coup, voilà, c'est quelque chose qui me touche aussi, en tout cas à l'endroit de... sans doute dans la tête et dans, comment dire, dans ce que je voulais incarner. C'est évident que j'étais à ces endroits-là il y a 16-17 ans et que j'ai fait au mieux pour incarner ça. Et en même temps, du fait que les choses sans doute me traversaient et me traversaient sans que je les voie parce que j'ai oublié, plein de choses qui m'étaient arrivées, c'est aussi qu'on se retrouve agi en tant que parent et... que peut-être, j'essaye d'incarner des choses et puis c'est pas tout à fait ça qui se passe et puis qu'il y a quand même des choses qui se transmettent qu'on aurait préféré pas transmettre. Voilà, et je le sens bien que là, à 17 ans d'écart avec un nouvel enfant et avec la conscience de tout ça, c'est un petit peu plus tranquille, ça se passe mieux.
1: Il y avait je crois que tu avais choisi, donc on avait choisi un extrait là de Meylan. C'est Meylan qui chante, c'est elle ? Ouais. Pour justement ces questions de domination adulte, tu avais choisi aussi un extrait d'un podcast qui est génial, qui s'appelle Les Parleuses. Et en fait, c'est quelqu'un qui s'appelle Aurélie Olivier, je crois, qui l'a créé, qui est une autrice aussi, qui a écrit, d'ailleurs, qu'on avait invité à la librairie, qui a écrit Mon corps de ferme et puis Cordon tombe. Édité aux éditions du commun dans la collection Poésie. Et elle organise un festival à Lille et elle a aussi organisé ce podcast qui demande à des autrices contemporaines de parler d'une personnalité femme ou minorité de genre qui a travaillé sur des questions politiques et qui a écrit. C'est un peu ça, les parleuses. Ouais. Et donc ça donne une sorte de lecture-dialogue contemporain et personne qui a été souvent invisibilisée en tant que femme ou minorité de genre dans la littérature ou d'autres champs. En fait. Et là, tu as choisi un extrait, mais on va d'abord parler de ça et après écouter peut-être l'extrait. C'est autour de Christiane.
0: Christiane Rochefort, bah oui, par Anne Kevala. Oui.
1: Christiane Rochefort, dont il y a aussi pas mal de... Enfin, il y a un gros passage dans le recueil de Politiser l'enfance chez Burnout. Et en fait, ça vient d'un livre qu'elle avait écrit qui s'appelle Les enfants d'abord, qu'on peut retrouver aussi ici pour le regarder. Et on a aussi enregistré une lecture avec Stéphanie et Mathilda de tous les passages qui sont dans le texte. Donc il y a une version audio de ce texte, mais là on en écoutera une autre. Tu peux dire pourquoi tu l'as choisi, toi ?
0: Je trouve que c'est une manière assez percutante de présenter les questions des oppressions systémiques ou des rapports de domination, peu importe comment on appelle ça, que je trouve assez belle. C'est la version autodéfense. Voilà. Elle le présente dans la version autodéfense, c'est-à-dire à un moment, donc trigger warning quand même, c'est un peu tonique. Elle parle de à un moment, en tant que victime, il n'y a pas trop d'autre solution que de sortir les couteaux. Et je trouve que c'est vraiment, ça fait du bien d'entendre ça. Et en même temps, c'est comment, pour moi en tout cas, c'est comment on tient à la fois le moment où il faut sortir les couteaux, parce qu'il y a un moment, ça peut prendre plein de formes, ça peut être des barricades, ça peut être, j'en sais pas. Enfin voilà, chacun, chacune a ses stratégies. Et en même temps aussi de comment on lâche pas, selon moi, c'est ma vision, mais comment on lâche pas sur la question de la justice transformatrice, de la justesse, de peu importe comment on l'appelle, de comment... parce que moi, tout simplement, ça me donne l'espoir que les choses peuvent changer, c'est très, très personnel. Mais voilà, comment on lâche pas sur le fait que les personnes autorisent... ont aussi de la marge de manœuvre de transformation, que collectivement on peut prendre en charge des sujets, que collectivement on peut faire en sorte que ces prises en charge elles permettent que les choses se passent petit à petit autrement. Donc là c'est la première partie, c'est la partie sortie des couteaux et c'est assez drôle.

il y a un moment où il faut sortir les couteaux. C'est juste un fait, purement technique. Il est hors de question que l'oppresseur aille comprendre de lui-même qu'il opprime, puisque ça ne le fait pas souffrir. Mettez-vous à sa place. Ce n'est pas son chemin. Le lui expliquer est sans utilité. L'oppresseur n'entend pas ce que dit son opprimé comme un langage, mais comme un bruit. C'est dans la définition de l'oppression. En particulier, les plaintes de l'opprimé sont sans effet, car naturelles. L'oppresseur, il

se poser. On ne fait pas l'oppresseur qui fait le louable effort d'écouter, libéral, intellectuel, n'entend pas mieux. Car... You're all right.

0: sont communs, différents, cissement, corvée, ou loisirs, travail, etc. Allez donc causer sur ces bases. C'est ainsi que la générale réaction de l'oppresseur qui a écouté son opprimé est en gros « Mais de quoi diable se plaint-il ?»
1: Ouais, ce dialogue, ouais, difficile. En tout cas, la lectrice, c'est l'autrice...
2: Anne Kevala,
1: ouais. Et Christiane Rochefort a écrit ce texte, elle, c'était les années 70-80. C'est vrai que c'est un texte, ça donne un peu de force. Enfin...
2: Là, c'est le texte de Anne Kevala qui démarre. Oui. C'est le démarrage de sa présentation
1: de Christiane Rochefort. Oui, voilà. Contextualiser, oui, c'est pas la lecture qu'on a faite, c'est son texte à elle. Et après, elle introduit les textes et la pensée de Christiane Rochefort, qui est une personne des années, voilà, qui a été active et activiste et autrice dans les années 70. Ouais. Ouais, on sent les couteaux. J'ai aucune idée de l'heure, hein, mais aucune. Donc, je ne sais pas où on en est. Ouais. 46. Donc, je ne sais pas s'il y a des réactions par rapport à ça ou par rapport à d'autres choses. Ça peut être simplement un mot, hein, pour aussi alimenter et aussi aller dans le sens où vous avez envie d'aller. Il y a des personnes ? Non ? Ouais, vas-y.
3: Beaucoup pour les échanges, c'était voilà, plutôt pour lancer la discussion. Je voulais savoir si, pour toi Aurèle ou pour les personnes de la salle qui souhaiteraient y répondre, est-ce qu'on peut être véritablement une alliée des jeunes personnes en tant qu'adultes ? Ou est-ce qu'il faut à un moment imaginer qu'on doit cesser d'être adulte ou simplement se résigner au fait de trahir sa classe d'adulte ? Pardon, c'était pour continuer sur les couteaux aussi, c'est pour ça que
1: ouais.
3: Ça réveille des trucs.
2: Bah, j'ai l'impression que c'est, pour moi en tout cas, c'est un travail permanent, ça peut être un horizon, ça peut être... J'ai l'impression que... Il y a un moment dans le texte, je relisais le texte que je n'avais pas relu depuis longtemps. On disait avec Charlie quelque chose autour de que le système il s'engouffre dans toutes les brèches quoi, en permanence. Donc c'est comment on arrive à ménager des petites brèches, des petits horizons, comment on arrive à travailler à des endroits. La parentalité, elle se retrouve, ou le fait d'être... Je vais parler à l'endroit de la parentalité, mais la parentalité, elle est vite submergée de toutes les injonctions dans tous les sens. C'est pas pour pleurer sur le sort des adultes, hein, mais il y a ça aussi qui empêche beaucoup de faire mieux ou autrement dans les liens avec les plus jeunes personnes. Donc oui, pour moi, c'est comment on crée des petites brèches, comment on crée aussi des alliances entre parents et non-parents. Voilà, qui sont des alliances que, en tant que parent, en tout cas, moi, je sais que j'ai pas toujours la possibilité de créer, mais dont je rêve, voilà, d'un tissu qui serait de personnes qui ont envie d'être dans l'accompagnement des enfants et qui peuvent se mettre en lien et qui peuvent créer des structures ouvertes, voilà, qui soient pas des institutions fermées comme c'est l'alternative qu'on a en tant que parent pour avoir du soutien dans le système. C'est un horizon et un travail au quotidien, je dirais, pour moi. Mais...
1: Est-ce qu'il y a d'autres questions ou juste des mots, des envies que vous avez qu'on discute de quelque chose en particulier avec Aurèle ? Donc, on va continuer sur politiser l'enfance et puis aussi on a découvert aussi, enfin je connaissais ce texte avant, est-ce que tu as envie qu'on parle de on n'a que deux vies ou pas ?
2: Ça peut, ça date.
1: Ça peut, ouais. Parce que c'est un autre... Je voulais rappeler que donc tu es... En fait, tu fais plein de choses. Ce que tu es, je pas le dire, ni le décrire, puisque c'est toi. C'est comme, j'ai pas des mots, il n'y a que toi qui les as. Mais par contre, ce que tu fais, c'est que tu es aussi auteuriste, traductrice, photographe. Ou tu l'as. Tu l'as été. Il y a d'autres choses, certainement.
2: Oui, bah, y a de l'activisme, du soin communautaire, ou des choses comme ça.
1: Et donc, tu avais écrit chez Cambourakis, On n'a que deux vies, sous-titré Journal d'un transboy. Ça date de quand
2: 2019,
1: ouais. C'est un texte sous forme de journal fictionnel. Qu'est-ce que tu appelles un journal fictionnel?
2: C'était une manière, je pense, pour moi, de partir de vécu personnel, parfois très intime, et d'en faire quelque chose qui soit qui puisse être lisible déjà, et puis être appropriable et partageable, et faire récit ou faire histoire. Au mois d'août, je sors un recueil de poèmes autour de questions aussi de pédocriminalité et de transformation du système.
1: Ça sortira chez qui? Je suis désolée,
2: chez
1: je suis
2: Burnout,
1: libraire.
2: Encore.
1: Super. Ouais, ok.
2: Et où je reprends ça aussi. Après, j'arrête, hein, parce qu'il y en a marre de ça. Mais
1: t'arrêtes quoi?
2: De faire des récits intimes qui tiennent politique. C'est bon, après, j'ai tout donné, je fais autre chose. Mais du coup, c'est voilà, comment essayer de naviguer sur des formes qui permettent de partager des récits intimes qui sont parfois éclatés, qui sont parfois incertains, qui sont parfois... où les mots, plus encore sur ce sujet-là là, que sur celui-là, mais où parfois les mots à poser sont compliqués. Et puis voilà, du coup, c'est voilà, comment partir de ça, faire en sorte que ce soit partageable et lisible et que ça fasse récit collectif et politique, et voilà, que ça nourrisse cette question et que ça fasse avancer. Donc voilà, peut-être je suis partie loin, mais j'ai l'impression que c'était ça.
1: Non, c'est bien, parce qu'on sait qu'on va avoir un livre qu'on va attendre... avec impatience, surtout chez cette maison d'édition, quoi. Et tu veux dire qu'après, c'était important pour toi, en tout cas, de faire ces journaux fictionnels, et là, sous forme de poésie, le prochain, j'ai bien compris. Et ensuite, tu auras, pour toi, tu as les outils pour transformer ça, et tu restes dans l'activisme, tu restes dans la création aussi, ou pas?
2: Bah, j'aime bien l'idée que, enfin, moi, mon carburant, ça reste la joie, et puis, enfin, me relier à tout ce que sont, je vais dire avec mes mots un peu bizarres, mais voilà, l'énergie de vie. Enfin, j'ai besoin d'être connectée à ça, à ce qui me fait vivre, à ce qui me meut, à ce qui est joyeux, parce que sinon, ça m'écrase, quoi. Donc c'est d'essayer de tenir les deux choses. C'est peut-être pareil qu'avec les couteaux et la justice transformatrice, mais à la fois de comment tenir le fait de nommer les choses et les plus difficiles, d'amener les questions au cœur du cercle, quoi, au cœur du collectif, et de continuer à les amener, parce que ces mots, souvent, ces récits disparaissent, et c'est très difficile de garder ces récits au cœur de nous, quoi. Et puis en même temps, de ne pas se laisser écraser par ces récits et trouver aussi les forces là-dedans d'en rire, je ne sais pas, mais au moins de se connecter à ce qui nous permet de continuer avec ça et avec les dégâts que...
1: Donc on va... Bah bon, merci en tout cas. Ouais, bien sûr.
4: Oui, moi j'avais envie de parler plus de... Enfin, ça a été évoqué, tu as évoqué ça, des personnes non parents. Qui peuvent aussi être... j'aimerais savoir quelle est l'expérience que tu as de ça. Comment ça se passe en pratique? Je trouve qu'on a très, très peu de modèles et que du coup, en pratique, c'est assez difficile, en tout cas moi, en tant que non-parent, de créer du quotidien alors qu'on n'a pas de lien de sang avec ni les parents, enfin, avec les parents. De créer du quotidien et de créer des modèles autres, et que des fois c'est enfin, la difficulté réside dans le fait que qu'on n'arrive pas à l'imaginer parce qu'on n'a aucun modèle. Et alors, quand bien même on a très envie de faire ça, enfin, en tout cas, moi j'ai très envie de faire ça. Voilà.
2: Moi j'ai deux choses qui m'inspirent en tête. Voilà. C'est pas forcément des choses qui sont encore très répandues, même si ça, là, j'ai l'impression que dans les milieux queer, quand même, ça explose les projets de, et les formes de parentalité un peu différentes. Donc il y a ça, il y a comment aujourd'hui des toutes sortes de configurations, d'associations, de je sais pas, voilà, de ce fait entre personnes pour pouvoir mettre au monde et accompagner des jeunes personnes, voilà, des projets solo, des projets à deux, à trois, à quatre, avec plein de configurations différentes, plein de modalités de création différentes, plus ou moins légales, les voilà, parce que on peut désormais, enfin, on peut toujours depuis, enfin. Voilà. Bref, il y a des bébés légaux et des bébés illégaux, voilà. Donc il y a ça. J'ai l'impression qu'il peut être une source d'inspiration. Et les structures qui se créent autour, du coup, d'accompagnement, comment se créer un cercle autour de soi pour s'assurer que ce qu'on formalise entre nous de projet puisse trouver sa pérennité, donc se faire accompagner émotionnellement, amicalement, enfin voilà, créer comme ça des tisser des liens qui permettent de faire différemment. Donc moi il y a ça. Et puis il y a l'expérience que j'ai pu avoir avec Charlie de l'absence de ne pas aller à l'école et des espaces que ça ouvre. Alors là, c'est plus rêvé que réel, mais moi je sais qu'en tant que parent à ce moment-là, j'aurais rêvé qu'il y ait des structures ouvertes qui puissent s'inventer, des espaces d'accueil qui ne soient pas des accueils fermés et où des parents et non-parents puissent œuvrer au partage de savoir, des espaces d'éducation populaire. Donc un endroit, c'est à la fois des structures qui existent déjà, mais un peu plus spécifiquement orientées pour l'accueil des petits et des tout jeunes, il n'y a pas. Et en même temps, je ne pense pas qu'on soit à un moment où créer ce genre de structure soit facilement faisable, mais voilà, ça, je trouve que rêver là-dessus et imaginer des choses autour de ça, c'est voilà.
1: Bon. S'il y a du,
2: je sais pas si ça répond un peu à ta question.
1: Ouais, il y a des choses qui sont en train, et puis il y a beaucoup de choses à faire, ouais, collectivement toujours. Est-ce qu'il y a une autre question?
2: Oui, il y a peut-être d'autres expériences de
1: modèles. Oui, peut-être
2: modèles
1: même
2: de
1: témoignages.
2: Ouais. Toutes les associations d'autodéfense pour les jeunes personnes. Enfin, il y a aussi tout ça, ces petites structures qui ponctuellement en fait viennent offrir des outils, filer de la pédagogie. Enfin voilà, tout ça, c'est ultra soutenant pour les jeunes personnes comme pour les personnes qui les accompagnent, quoi. C'est vraiment central, quoi. Parce que parfois, encore une fois, en tant que parent, on aimerait, puis en vrai, on n'y arrive pas, on n'a pas les mots, on est en galère, on est soi-même confus sur les questions. Bon.
1: Merci pour cette réponse. Et puis, peut-être qu'on va se quitter, en tout cas, on va se quitter sur Radio Campus autour de tout ce qu'il y a à faire, mais qu'on est en train de faire aussi en y réfléchissant, en fait, et en questionnant tout ça en ce moment, et puis à d'autres moments aussi. En tout cas, on est dedans avec cette joie, en tout cas, nous, de proposer plein de moments dans ce festival où on peut parler ensemble et puis parler avec des personnes sous forme de rencontres, mais aussi dans les ateliers. Donc voilà, on fait tout ça dans la joie et avec des super gâteaux vegan, hein, je vous le dis aussi, donc profitons-en, et je crois que je vais laisser la place à Radio Campus, puis nous on continue le Festival FAI sur sa journée jusqu'à ce soir.
2: Merci beaucoup.
1: Merci.
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0: Eh bien, bonjour à tous nos auditeurs et toutes nos auditrices. Nous sommes en direct du ciel pour une grande porte ouverte. Alors, venez tous nous rencontrer, venez tous et toutes nous rencontrer aujourd'hui. Il y a vraiment plein de choses qui se passent dans toutes les salles. Et nous, on a la chance aujourd'hui d'accueillir plusieurs groupes qui sont non seulement en résidence au ciel, mais également qui vont jouer tout à l'heure. Donc pour notre premier groupe, et on remercie tout d'abord Caro qui est à la technique, pour notre tout premier groupe, on va accueillir donc Bad Haircut. Et donc je vous laisse vous présenter.
1: Oui, puisqu'on a préparé ça. on a un groupe de rock en activité depuis quelques années. On a sorti notre premier EP début 2025, qui s'appelle Bad Haircut aussi. N'hésitez pas à aller l'écouter. Et on fait du rock, moderne. C'est juste, on s'inspire de plein de choses.
0: Il faut une étiquette.
1: Non, l'étiquette totale, c'est rock moderne et mal coiffé, mais je ne sais pas à quel point on est fiers de ça.
0: Alors ça, on va y revenir, justement.
1: On a plein d'influences, du coup, voilà, juste rock moderne, point.
2: Et power trio, guitare, basse, batterie.
1: Ah oui, voilà, oui.
2: Et deux chants. Trois chants, pardon.
1: Trois chants, oulala, attention.
0: Ah, vous chantez tous les trois, parce qu'il en manque un, là.
1: Mais il fait la technique pour d'autres groupes, parce que c'est une grande famille, le spectacle vivant.
0: Ah bon? J'en ai jamais entendu parler.
1: Parce que Léo et Johan sont aussi techniciens.
2: Majoritairement techniciens dans nos vies. Et du coup, on est sur le pont pour faire en sorte que ça marche bien pour les autres groupes dans la journée.
0: Eh ben, très bien. Alors, Bad Haircut. Alors, moi, c'est marrant parce que, en parlant de mal coiffé, moi, j'ai pensé plutôt à couper les cheveux en quatre, en fait, quand j'ai lu votre titre. Ça me faisait bien rire, surtout quand j'ai écouté ensuite par la suite vos morceaux. Et comment il est venu, alors, ce nom? C'est toujours intéressant. Mais ça fait partie de la mythologie des groupes, pardon.
2: C'est vrai. Assez simplement, c'était le premier morceau qu'on a vraiment écrit, dont les paroles racontent une scène de la vie quotidienne, à savoir quelqu'un qui se rend dans un salon de coiffure et qui constate le naufrage en direct.
1: Voilà.
0: Et, de la mauvaise coupe.
2: Ouais, voilà. Ouais. Et ça nous a fait rigoler et on trouvait que la sonorité du nom était catchy au final et que ça se gardait bien. Et voilà.
3: Est-ce qu'il n'y a pas un peu quelque chose de punk là-dedans aussi
1: Je pense que ça l'a croisé. Ça évoque un peu un univers DIY de tu t'es coupé les cheveux et c'est, enfin genre c'est un peu ce qui revient dans pas mal de nos chansons, c'est qu'on part d'anecdotes un peu bébêtes, enfin des trucs qui nous arrivent tous, mais au final c'est genre ça dit beaucoup de choses quoi. C'est vraiment un truc je suis allé chez le coiffeur et il m'a raté et genre je suis en larmes et en fait. Enfin, c'est banal, mais genre ça nous touche un peu profond, quoi. Et genre il y a ce côté-là, ouais. Et je pense qu'il y avait aussi un truc de, on fait du rock et donc forcément il y a un imaginaire où faut avoir des noms en black quelque chose, bad machin, destroyer.
0: Il faut être bad boy, quoi. En gros, il faut être bad boy.
1: Donc voilà, non, on n'est pas, on est juste bad haircut.
2: On a répondu au cliché un peu du genre, mais ça sonnait assez bien pour nous. Ouais.
0: Alors moi, je propose qu'on écoute juste quelques secondes d'un titre que j'ai choisi, qui est Oh My Love. Non.
1: Je pense pas.
0: Only You, pardon. Only You. On écoute Bad Haircut, Only You. Dans quelques secondes, ça arrive.
2: Il y a une longue intro.
0: De tambour.
1: On peut la chanter si tu veux.
0: Alors oui, pourquoi cette chanson? Parce que Only You, alors d'abord ça me faisait penser à quelque chose de totalement différent du punk par exemple ou du rock moderne, mais quoi qu'il en soit, Only You, Elvis Presley.
2: Bien sûr, la publicité pour les bonbons.
0: Et puis surtout parce que je crois que dans cette chanson, ça commence par I woke up this morning.
2: Ouais, tout à fait.
0: Voilà.
2: Bien joué.
0: Et je me disais, il y a tellement de chansons que j'ai entendues I woke up this morning. Et pourquoi je me lève ce matin? Donc, est-ce que tu arrives à la trouver, Caro, ou pas? mais ça se lance pas. Et ben on va chanter, on va pas la chanter. On va parler de cette chanson justement. On va parler de cette chanson par exemple.
1: C'est une chanson que j'avais écrit, enfin j'avais commencé à l'écrire il y a très longtemps dans un autre projet qui a pas vu le jour. Et genre ouais, bah justement en fait c'est drôle parce que c'était un peu des paroles qui étaient pas destinées forcément à rester le Woke Up This Morning. Mais c'est un truc un peu de blues je crois à la base, Woke Up This Morning. Enfin genre ça revient dans plein de chansons. Et du coup bah ouais c'est ça revient un peu à ce qu'on parlait sur le nom avant, c'est que c'est un peu drôle, c'est que le rock, on essaye d'éviter les clichés du genre, mais il y a des trucs qui marchent bien, donc en même temps, on reste un peu dans cette contradiction de... On choisit nos clichés, quoi.
0: Complètement.
1: Voilà. Donc, Woke Up This Morning, pourquoi pas.
0: Et comment vous vous êtes rencontrés ?
2: La vie quotidienne.
0: La vie quotidienne. Voilà. Oui, on voilà. y revient hein, avec les cheveux.
1: Voilà, le quotidien des Français.
0: Voilà, le quotidien qui parfois nous écrase. Et comment vous vous êtes rencontrés ? Comment ça a commencé, Bad Haircut ?
2: Ah. Bonne question. Il y a un premier noyau dont je ne fais pas partie qui connectait Romy et Johan. Ils ont fait une partie de leurs études ensemble à Lyon dans une prestigieuse école d'ingénieurs avant de bifurquer sur des chemins plus sinueux. Mm-hmm. Et moi je suis un des collègues de Johan en tant que régisseur d'une salle de spectacle à Grenoble, la salle noire. On s'est rencontrés là-bas et à mesure qu'on a fait beaucoup de plans ensemble, forcément, on a beaucoup parlé musique et l'idée d'en faire ensemble, ça a pris de plus en plus de place. Et il y a eu un moment de la vie de Romy où il était dispo pour revenir et faire de la musique ensemble. On a commencé, comme beaucoup de monde, à faire des reprises ensemble, histoire de trouver une esthétique commune, un répertoire qui nous parlait. Puis on a eu pas mal de maquettes et, avec lesquelles on est resté assez longtemps avant de se mettre un bon coup de pied de motivation et de se dire si on fait pas en sorte d'enregistrer cette EP, j'ai l'impression que ces maquettes vont rester là très longtemps. Et on a réussi à pouvoir faire ça à la maison, entre guillemets, parce qu'on l'a enregistré à la salle noire, là où on travaille avec Johan.
0: Là, tu connais par cœur.
2: Exactement. Et on est sorti cette EP dont on est très fiers. Et depuis, on a déménagé au ciel, parce qu'au moment où on l'a enregistré, on répétait dans un autre local, à Voreb. Et depuis, on a quand même pas mal de matière en... l'attente, mais qui mériterait un sort identique, je pense.
1: Ça va arriver.
2: Voilà.
0: Tout arrive, de toute façon.
2: Notamment le morceau.
0: À cœur vaillant, rien n'est possible, notamment le morceau. Je ne sais pas si on va pouvoir le lancer. Caro, qu'est-ce que tu nous en dis ?

0: Alors, cette chanson, on y est enfin arrivé. Vous allez la chanter tout à l'heure?
1: Non.
2: Eh bien.
0: Ah. Mais moi, j'étais venue juste pour ça.
2: Ah, bah, moi.
1: C'est d'ordinaire la chanson d'ouverture de nos concerts.
0: D'accord.
1: Parce que la longue intro permet de faire un peu monter la sauce. C'est assez pratique pour ça. Mais dans le set qu'on a choisi aujourd'hui, qui est plus condensé, on a juste joué 30 minutes. On s'est dit qu'on préférait présenter des choses qu'on n'a pas encore jouées en fait, et qui sont en exclusivité mondiale, les premières oreilles qui en profiteront ce soir. Et donc on l'a sorti du set parce que c'est une de celles qu'on a le plus jouées jusque là.
0: Voilà. Bah justement, c'est le public grenoblois qui va avoir cette grande chance, et puis tous ceux qui sont à l'écoute de Radio Campus ou sur campusgrenoble.org. 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Et alors, comment on passe de la maquette à la scène? Parce que tu as dit tout à l'heure que tu étais aussi régisseur, donc ouais. Bon, bah toi tu voyais le côté coulisses, mais comment on passe de la maquette à la scène en fait?
3: C'est drôle parce que quand on a enregistré ces maquettes, elles ont pris une autre tournure grâce à Michel qui nous a bien aidé, Michel Tessier, on le remercie.
0: Ingénieur du son, ou qui est Michel Tessier?
1: Michel est un collègue musicien. Qu'on a ramené sur le projet parce qu'on a travaillé avec lui en tant que sonorisateur avec Johan, et qu'on aimait la relation qu'on a avec lui en termes d'esthétique, en termes de savoir-faire. Et du coup, il est passé de l'autre côté également de la maquette et est devenu notre technicien producteur. Et on lui doit une fière chandelle parce que si ça sonne comme ça aujourd'hui, c'est essentiellement grâce à lui. Et après, sur le côté scène, je te laisse finir, Romy.
3: Eh ben non, mais du coup, tous les morceaux se sont vraiment transformés à l'enregistrement, et du coup, on a dû se dire, bon, bah voilà, maintenant, faut se mettre au niveau, et après,
1: faut
3: on
1: les jouer.
3: Ouais, faut les réapprendre, et ils évoluent encore, on a assez surpris qu'ils évoluent encore maintenant. Bon, ils sont pas si vieux non plus, mais...
0: Et oui, mais justement, quand... Alors, c'est un morceau qui va évoluer, qui va se transformer, forcément. Vous parliez de la maquette à la scène, et puis à la scène, eh ben, on va encore le transformer, on va encore le chambouler. Comment on le chamboule? Est-ce que c'est parce qu'on trouve un bon riff de guitare? Je ne sais pas. Est-ce que c'est parce que, tiens, on a un auditoire qui tiens, a l'air d'être un petit peu plus attentif à ça? Est-ce que c'est juste du feeling personnel?
3: Je pense que le fait de le jouer, forcément, il y a des trucs... Bah, déjà, il y a un peu des accidents heureux. On va faire, ça, c'est vraiment le meilleur scénario, on va dire. C'est un peu le scénario qu'il y a dans les films. Ah mince, la fausse note, incroyable. mais bon, ça arrive. Et après, c'est que ça, il y a tellement de petites choses à aller chercher dans un morceau qu'en fait, on se rend toujours compte qu'il y avait des trucs. On avait eu un peu la flemme. Il y a toujours des trucs, on se dit, ah, mais là, en fait, c'est vrai qu'on fait ça, mais et on l'a fait un peu par défaut, on pourrait revenir dessus. Bon, bah, des fois, c'est un peu dur de savoir. Parce que des fois, on fait des trucs par défaut, on va très vite, et c'est très bien ce qu'on fait. Et en revenant dessus, est-ce qu'on cherche la petite bête? Est-ce que ça va profiter au morceau ou pas? Et donc, il y a toujours des recoins à retravailler. Puis, de par les nouveaux morceaux qu'on travaille, forcément, il y a des trucs qu'on se dit, ah, là, ça ressemble un peu. C'est vrai qu'on a utilisé des astuces qu'on peut réutiliser. Donc, voilà.
4: Et est-ce que, justement, vous avez des nouveaux projets, là, des nouveaux sons qui vont sortir bientôt? Parce que votre dernier EP, il date de janvier 2025. on en est où?
3: On a peut-être une live session qui est prévue d'être enregistrée en septembre. Enfin, la date est calée, donc pas peut-être. on a des morceaux qu'on aimerait bien enregistrer, où on a des choses différentes, plus d'instruments.
1: Notamment, voilà. Pour compléter la réponse sur le passage à la scène, il y a également un côté assez pragmatique pour nous, qui est juste qu'on n'est que trois, et qu'il y a certains morceaux qu'on doit réinventer avec les contraintes techniques qui sont qu'on a peu d'instruments et peu d'instrumentistes. Donc forcément, l'arrangement live en prend une tournure en fonction de ça. Et sur l'actualité, on va dire qu'on aurait, je pense, de la matière pour un deuxième EP actuellement, mais on se pose plutôt la question d'un autre mode de fonctionnement, à savoir de plutôt faire un morceau régulièrement qu'on sortirait sur les plateformes, et d'avoir du contenu régulier plutôt qu'un EP tous les ans ou un an et demi, qui fait que ça se dilue assez rapidement
0: dans la stratosphère musicale.
1: Exactement.
0: Bah justement, c'est vrai que là maintenant, la façon d'écouter les groupes a beaucoup évolué.
1: Exactement.
0: On est passé du vinyle On est passé du vinyle avec ou la radio ou la télévision, mais maintenant on a les plateformes. C'est quelque chose qui vous aide énormément justement à vous faire connaître.
1: C'est dur à quantifier.
3: Ouais.
0: Alors oui, ça c'est dur à quantifier. Je suis d'accord.
3: En tout cas, c'est un outil qu'on a à disposition pour investir, qui est parfois très frustrant. Là, vraiment, ouais, il y a toujours ce truc de bon, est-ce qu'il faut satisfaire l'algorithme en sortant des trucs assez souvent, et en même temps. Je pense que ça a aussi amené ça a amené beaucoup de mauvaises choses, ce côté plateforme, réseaux sociaux, mais en même temps, ça a amené chaque groupe à se poser des questions aussi de... Au final, maintenant, tout le monde fait ce qu'il et elle veulent. Enfin, si c'est faire des albums de 12 pistes, ça c'est bien. Si c'est faire des EP, si c'est faire des singles, si c'est faire juste de l'audiovisuel.
4: Il y a beaucoup plus de liberté.
3: Ouais, c'est ça. Ça a amené les gens à se poser des questions. Donc ça, je pense que c'est une petite victoire, peut-être.
0: Je vous propose, puisqu'on parlait de live, je vous propose qu'on écoute un deuxième extrait de votre album qui est Ten.

0: cette magnifique ligne de basse, on va poursuivre notre petit entretien.
1: Alors,
0: moi, je suis très sensible à la basse, alors forcément, je suis pas subjective. Mais que vous a apporté effectivement cette, j'allais dire, ce travail de résidence avec le ciel ? Comment ça a chamboulé un peu votre travail de musicien ?
2: Très concrètement, déjà d'avoir un local spacieux, confortable, accessible un peu tout le temps, c'est, ça n'a pas de prix dans la qualité du travail qu'on peut faire. Également, on a des vies, donc Yohan et moi on est intermittents du spectacle en qualité de majoritairement technicien, et Romy est travailleuse indépendante dans les plugins audio. Et ça nous permet d'avoir des emplois du temps qui sont assez modulables et qui nous permettent d'avoir des créneaux de travail en journée qui sont quand même extrêmement précieux. Parce qu'on a remarqué qu'on est bien plus productif et dédié à ce qu'on fait quand on peut faire de la musique entre, admettons, 10h et 18h qu'à 22h après le boulot et de bière dans le nez. Et c'est des conditions vraiment de répétition qui sont incroyables. Et voilà, en plus il y a toujours quelqu'un pour nous épauler, si on peut avoir une écoute, une oreille pour avoir des idées, on a un suivi, c'est des choses qui sont vraiment extrêmement précieuses et rares dans l'industrie, je sais pas si c'est le bon mot, mais voilà.
3: Puis il y a le fait de vraiment se sentir dans un endroit où il se passe des choses autour, c'est-à-dire qu'on croise tout le temps, voilà, des camarades artistes.
0: J'allais y venir justement. On se laisse un petit peu influencer par la musique des autres. Est-ce qu'à un moment, elle arrive un peu dans notre travail ?
2: Jamais, nous, on a tout inventé.
3: Ouais. Non,
2: bien sûr.
0: Alors, je ne parlais pas de ça, hein. Je parlais juste du mix. Mais par contre, on peut venir à ce qui vous a influencé. Parlons-en justement. Qu'est-ce qui vous influence dans votre musique ?
3: En vrai, je pense qu'on a influencé par... Enfin... Je pense qu'il y a des bonnes idées à prendre de partout. Moi, je sais que vraiment...
2: Pas très sectaire.
3: Ouais. Moi je peux prendre des, enfin ouais, genre je vais écouter vraiment du reggaeton comme du metal de la même façon.
0: Très large.
3: Et ouais, je sais pas, c'est vrai que d'être au ciel et de voir plein de gens faire de la musique différente, des fois on entend des trucs et on se dit ah ouais, ça j'aurais envie de faire un peu un truc comme ça.
0: Ouais, comme Bad Haircut.
4: Et comment vous faites quand parce que vous êtes trois du coup dans le groupe, comment ça se passe pour écrire, composer, parce que j'imagine que vous avez énormément d'idées, vos idées elles sont farfelues, elles partent un peu dans tous les sens. Comment est-ce qu'on centralise ça et on en fait un morceau?
3: On fait 50 versions.
2: Il y a un peu de ça. Après, pour être parfaitement honnête, Romy est quand même à l'origine de la majeure partie des idées.
4: Ok, faut remettre le crédit.
2: Exactement. Et souvent l'idée d'origine des morceaux, c'est quelque chose qui va être amené durant les répétitions, autour desquelles on brode, on jam, on essaie des choses, et ça se crée petit à petit. Mais ouais, je pense que le crédit, c'est assez net que c'est pour toi.
3: Ouais, mais après, ouais, c'est ça, on fait. Enfin, je pense que chaque chanson, entre l'idée de base, que peut-être je vais envoyer un audio sur WhatsApp, et ensuite ce qu'on fait, c'est. Ouais, il y a beaucoup de choses qui se passent, et la répète, elle permet de valider plein de choses et de faire beaucoup de tri, quoi. Donc c'est vraiment ouais un aller-retour entre la solitude du home studio et la répète. On voit si les choses marchent dans le monde réel, quoi.
0: Ah, complètement, la solitude du home studio, c'est vrai qu'on passe de bah tiens, j'aimerais bien faire ça, à je suis confronté à d'autres personnes, d'autres façons de jouer. Et puis chacun qui a son idée, donc ça évolue très vite. En fait.
3: Ouais, bah ouais, moi il y a des idées, je suis vraiment très convaincu chez moi, persuadé que c'est le meilleur, le meilleur morceau du monde, et je leur envoie, ils me disent j'ai pas trop compris, mais on va le tester, après on le teste, et je pense que.
2: Ça, c'est un truc que je te dis souvent, j'ai pas compris.
4: Un exemple.
2: Par exemple, sur les choses qui vont être un peu. Non conforme à ce qu'on entend rythmiquement, okay. Avec des métriques notamment impaires, c'est-à-dire des structures avec 5 ou 7 temps, beaucoup plus que 4 ou 8, qui vont être compliquées à comprendre du premier coup, parce que nos oreilles sont tellement peu habituées à devoir compter sur des temps impairs, que pour comprendre comment marche le thème, comment marche le riff, à quel endroit ça boucle et on retombe sur nos pattes, c'est vraiment très désarçonnant. Et moi j'ai l'impression d'être assez conventionnel sur ces choses là et du coup je suis très content d'avoir des idées qui me font sortir des sentiers battus, et il faut les mettre en pratique, les jouer pour se dire ok, finalement, je comprends ce qui se passe à côté. Et ça, c'est un sentiment que personnellement, j'aime beaucoup en musique quand j'ai un truc qui m'attire l'oreille et que je comprends pas tout de suite. Ce sentiment de pas pouvoir anticiper perpétuellement ce qui va arriver, ce qui est un peu un des écueils de la pop musique ou, ou en tout cas des musiques standardisées, on va dire. Voilà, quand on a une structure d'accord où au bout de deux accords on sait ce qui va se passer, il y a zéro surprise pendant trois minutes, ça a beau être bien fait, c'est un petit peu lassant. Et pour ça, Romy est incroyable, moi je trouve. Et que c'est un des aspects sur lesquels c'est vraiment marrant de déballer la matière nouvelle ensemble. Ouais.
0: Et ben moi je vous encourage à aller voir ce cher batteur, ce cher Romy. Alors ce cher batteur qui est
2: Johan.
0: Johan, voilà, qui n'est pas avec nous sur le plateau. Donc allez voir Johan, Rémi et
2: Léo.
0: Et Léo, et qui vont jouer tout à l'heure à 18h30 au ciel. On vous remercie chaleureusement d'être venu. 15 minutes, ça passe trop
2: merci
0: vite. Hein. mais on se reverra certainement sur les ondes de Radio Campus et on invite tout le public à venir bien vous écouter et vous applaudir. À très bientôt, Badr Cut.
4: À bientôt.
2: Merci.

0: Eh bien, vous êtes toujours sur Radio Campus, en direct du ciel. Le ciel qui a ouvert ses portes. Donc, c'est la journée portes ouvertes de 15h à 20h. Venez nombreux, nombreuses. Vous pouvez visiter cet endroit magnifique, rencontrer des artistes, boire des bières, mais pas que des bières, des jus de fruits, manger des gaufres. Enfin bon, il y a plein de petits ateliers absolument magnifiques. Et bien sûr, des groupes qui joueront en live. Et tout de suite, on reçoit After Summers. Bonjour et merci d'être avec nous.
1: Bonjour, merci à vous de me recevoir aujourd'hui.
0: Ah bah, c'est un vrai plaisir. Alors, parle-nous un petit peu de la façon dont tu as commencé la musique.
1: Et bah, tout a commencé à la base par un intérêt juste pour le chant. Et après, ça s'est développé petit à petit. C'est aussi tombé dans un amour de la production, il y a 3 ans. Et de là, après, un renouveau d'intérêt pour la guitare. Et c'est pour ça que maintenant, j'essaie d'allier ce côté production avec ce côté plus organique de la guitare. Voir quelque chose entre, finalement, la folk et des éléments un peu plus électro ou un peu plus post-rock.
0: Oui, parce que là, tu es tout seul. Tu n'es pas en groupe, tu es tout seul.
1: Totalement. C'est vrai que j'ai commencé comme ça et j'ai, à l'heure actuelle, préféré cette formule. Mais peut-être qu'à terme, ça pourrait être intéressant d'avoir des personnes pour accompagner, puisque c'est vrai qu'un batteur, c'est toujours cool pour avoir un petit rythme.
0: Parce que là, ton rythme, du coup, tu vas le chercher où ?
1: Eh bien, je programme les batteries assez souvent pour essayer d'avoir ce rendu organique, justement. Et puis sinon, je m'abstiens de l'utilisation de batterie, parce que c'est vrai que la folk, on peut retrouver ces morceaux de guitare assez intéressants sans batterie.
0: Alors, tu parlais du chant, tout d'abord. Comment tu as expérimenté ce chant ? Seul ou tu as fait partie, tu as appris, tu as fait partie de, je sais pas, d'ensemble ?
1: Bah, c'est une super question, merci beaucoup. J'ai commencé par la chorale de Champollion.
0: Ah
1: oui.
0: Donc pas très loin d'ici.
1: Pas très loin d'ici, c'était une belle expérience. Je chantais déjà pour moi et ça m'a permis de me prendre au jeu. Donc c'était vraiment très cool. Et puis suite à ça, l'expérimentation, les cours de chant. Donc c'était vraiment quelque chose qui s'est construit assez naturellement.
0: Et justement, quand on passe comme ça du chant chorale au chant tout seul, quelle différence tu as trouvé ? Parce que dans le chant choral, on s'écoute les uns les autres et là, on est tout seul en face de soi-même.
1: C'est vrai que c'était un exercice compliqué au début. Après, j'ai eu la chance de Madame Boitous, ma professeure de musique à Champollion,
0: pour
1: la
0: chorale.
1: Oui, qu'on salue. Qui m'a donné la chance d'avoir un solo en première. Du coup, j'ai pu faire ça et ça m'a donné un petit peu ce goût du partage seul. Mais au-delà de ça, c'est vrai qu'on retrouve quelque chose de très beau dans le partage de la chorale, quoi. Les chœurs, les canons, c'est quand même assez rare.
0: Tout à fait.
2: Et comment t'as appris peut-être à composer ?
1: Beaucoup d'erreurs et d'expérimentations. Vraiment, c'est pas très glamour dit comme ça, mais c'est beaucoup d'heures passées devant l'ordinateur, juste à programmer, beaucoup d'heures à faire de la guitare. Et c'est une passion, quoi, pour le moment.
0: On a l'impression que c'est facile, la musique, mais c'est des heures et des heures et des heures de solitude aussi.
1: C'est sûr. Après, c'est vrai que c'est aussi pour ça que c'est bien d'avoir ces moments de partage, comme ces portes ouvertes au ciel. Ou même les concerts From the Basement, je crois qu'ils ont commencé il y a quelques mois. Ça permet vraiment de mettre en lumière ce travail et surtout que ça se fasse assez naturellement.
0: Alors je propose qu'on écoute tout de suite un premier titre. On va en écouter quelques secondes parce que l'interview ne dure pas très longtemps, mais ça va permettre aux auditeurs, aux auditrices de connaître un petit peu ton univers musical.
1: Merci.

0: On est toujours au ciel avec After Summers. Et donc, moi, après avoir écouté ce son, je me pose la question. Tu dis donc que tu fais du chant et ta voix, elle a l'air assez travaillée. Explique-nous comment tu la travailles.
1: Bah, pas de problème. En fait, c'est sur ce morceau-là, je voulais avoir un traitement assez lourd. Du coup, jouer sur la tonalité, jouer sur la hauteur aussi. Et puis, au-delà de ça, avoir quelque chose de distordu ou de très réverbé. Mais c'est vrai que c'est pas forcément ce que je fais sur tous les morceaux. J'ai justement essayé sur d'autres titres que j'ai pas encore sortis d'avoir rendu très propre, juste un petit peu de.

0: que des fois passer sur quelque chose de plus simple, ça peut même avoir quelque chose de sympa. Et puis une version live plus allégée aussi, du coup, a aussi son charme.
1: Et est-ce que tu as des inspirations en particulier de tes sons?
0: Oui, alors j'aime beaucoup Bon Iver. Donc je pense que vous devez connaître Justin Vernon avec tout son univers assez folk, qui respire beaucoup. Et récemment, je me suis pris à écouter beaucoup de post-rock, quelque chose un petit peu plus expérimental, mais toujours avec cette notion d'ambiant, d'électronique, mais surtout d'assez naturel.
1: Et donc quand tu écoutes des sons pour t'en inspirer, est-ce que tu dis bah, « tiens, ça, je vais le tester dans un nouveau son », est-ce que ça fonctionne comme ça dans la conception?
0: Alors j'aimerais bien dire que oui, ouais. Mais malheureusement c'est pas le cas, c'est surtout souvent juste essayer quelque chose, partir d'une ligne de guitare depuis quelques mois, et à côté de ça construire, et souvent jouer sur les textures. J'ai essayé des fois de m'inspirer vraiment d'un morceau, mais je me suis rendu compte qu'on restait trop près de ce qu'on aimait, et donc ça fait que on est plus dans le plagiat ou dans l'inspiré que vraiment dans un morceau qui est personnel.
2: Et quand on passe justement de son bureau devant ses... Enfin, de son bureau, de son studio plutôt.
0: Ah, c'est devant c'est le bureau.
2: C'est quand même... oui, je dis le bureau parce que tu es devant une console informatique.
0: Oui.
2: Quand on passe du bureau, du studio, seul à la scène, comment on fait évoluer ces morceaux? Est-ce que toi, tu vas rester sur quelque chose de vraiment... non, je vais rester sur ce que... entre guillemets, comme sur une zone de confort, je vais rester sur mon morceau ou tiens, j'ai envie de le faire évoluer aussi en fonction de ce que je reçois du public?
0: Bah justement, c'est une réflexion que j'ai depuis plusieurs mois sur le fait que c'était des morceaux qui étaient bien pour le bureau, mais qui étaient peut-être durs à porter sur scène. Donc là, justement, j'essaie de penser des choses plus simples, guitare avec des effets mais légers, pour que ça vive avec les gens et puis surtout que ça puisse permettre de respirer. Parce que c'est vrai que quand on a des morceaux très électroniques, très travaillés, mais qu'on est seul sur scène, le rendu, des fois, peut être dur à porter.
2: Je propose qu'on écoute un deuxième extrait.

0: cette voix est vraiment super, c'est très agréable à écouter et vous pouvez venir l'écouter à 18h30 au ciel tout à l'heure. Comment est-ce que tu appréhendes, comment est-ce que tu te prépares à cette prestation After Summer?
1: Et bah, pour le moment, je ne me prépare pas. J'ai la personne qui m'accompagne, là, qui est en train d'installer les guitares, de brancher et tout. Et là, on va passer une petite demi-heure pour remettre tout à plat, pour bien recevoir les gens dans le local Sirius, du coup, qui est tout au fond du ciel, assez simple à trouver. Et on a eu déjà la chance de répéter un petit peu en début d'après-midi.
0: D'accord. Et tu te sens prêt, donc?
1: On n'est jamais vraiment prêt, je pense. Franchement, pour la scène, c'est toujours un jeu, quoi.
2: Mais en même temps, quand on est sur la scène, enfin... Quand les premières notes démarrent et si tout va bien, on part un peu dans son trip.
1: Ah oui, totalement. De toute façon, c'est ça qui est beau, c'est que dès le départ, de toute façon, on sait si ça va bien se passer ou si ça va mal se passer.
2: Mais là, je suis sûre que ça va bien se passer.
0: On te le souhaite en tout cas.
2: Et After Summers, alors la dernière petite question. Ce nom est un peu mélancolique après l'été. Après l'été, bon, c'est l'automne, oui. Normalement, et c'est une très très très belle saison quand même. Pourquoi ce titre?
1: À la base, c'était censé être un titre d'EP ou d'album. Et c'est vrai que juste je trouvais que c'était assez poétique et donc j'ai décidé de le garder pour mon nom d'artiste. Donc c'est vrai que c'était parce que j'ai toujours une fascination pour les teenage movies et les coming of age movies et du coup c'est toujours ce passage entre l'hiver et enfin pardon ce passage entre l'été et l'automne, la transition.

0: De ces beaux moments quand on est jeune à ce moment, la rentrée, la redécouverte des choses. Et donc j'ai souhaité trouver un nom qui reflétait un petit peu ça.
1: Eh ben, j'engage tous les auditeurs, toutes les auditrices à venir écouter ton univers poétique. Tu sais, vraiment ce que tu as dit, moi, c'est ce qui m'a inspirée à la première écoute. J'avais vraiment ça en tête avec toute une poésie et tout un univers assez mystique presque. Donc
0: merci
1: on te souhaite
0: beaucoup.
1: Un très bon concert, After Sunrise.
0: Merci beaucoup et merci à vous pour cette interview.

0: Eh bien, de retour à Radio Campus, en direct du ciel, où les portes ouvertes nous amènent à rencontrer les musiciens qui vont se produire ou qui se sont déjà produits sur la scène du ciel. On vous invite nombreux et nombreuses à venir nous rejoindre. 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Bonjour, Funeste.
1: Bonjour.
0: Alors, Funeste, quoi, carrément.
1: Oui, ben, ouais, c'est ça. On va dire que c'est le nom du projet que je porte en étant solo. Donc à la base, je joue dans un groupe qui s'appelle Koya. Donc on est un trio et ça fait un moment que je voulais monter un projet solo au nom de Funeste.
0: Et pourquoi ce nom, ce très joli nom ?
1: Tout simplement parce que je voulais vraiment mettre en musique quelque chose de très mélancolique et d'assez sombre aussi. Et je suis très influencé par tout ce qui est scène gothique. Donc je trouvais que le nom se portait à merveille et c'est rentré en résonance directement. Donc j'ai choisi dès que j'ai senti le moment passer.
2: Et donc t'as dit qu'avant tu fais partie d'un groupe. Ça fait combien de temps que tu t'es lancé en solo et pourquoi cette envie? Qu'est-ce que ça t'apporte?
1: En fait, Koya, ça fait 10 ans, presque 10 ans qu'on existe. Et en fait, ça fait plusieurs années que j'avais l'idée de vouloir vraiment me concentrer sur quelque chose de plus personnel. Et donc l'idée du projet solo, ça s'est fait en plusieurs tentatives, mais à chaque fois il y a eu pas mal de tentatives où en fait l'inspiration n'était pas forcément là, jusqu'à un moment où j'ai eu un déclic mon début d'année dernière. Ça allait pas très bien et j'ai senti le besoin de le faire, et au final l'inspiration s'est manifestée, donc voilà.
0: Tu t'es produit tout à l'heure. Est-ce que comment ça s'est passé justement ?
1: Ça s'est bien passé. On a eu quelques petits soucis techniques avant de commencer. Bon, ça après c'est des choses qui peuvent arriver, mais au final on s'en est bien sorti. Donc voilà, ça s'est bien passé. Très content des retours.
2: Et donc tu fais partie du collectif d'artistes Heptagone. Est-ce que tu peux nous en dire un petit peu plus et ce que ça t'apporte en tant qu'artiste ?
1: Eh ben, tout ça. Alors Heptagone, ça fait quelques années qu'on avait déjà d'abord rejoint avec Koya. Et en fait, c'est tout simplement des gens avec qui on a à peu près la même vision. On partage une vision de la musique, essentiellement des musiques sombres. Donc après là, on s'est ouvert quand même à d'autres types de musiques. Mais en fait, c'est simplement des gens avec qui on a cette philosophie de l'underground, du do-it-yourself. Et d'organiser, de mettre en place des live sessions, enfin des choses entre artistes, et de s'entraider aussi, parce que c'est quand même pas facile d'être artiste aujourd'hui, donc voilà.
2: Et comment les membres du groupe ont pris la nouvelle quand tu leur as dit que tu allais te lancer en solo? J'imagine qu'ils le savaient un petit peu.
1: Ouais.
2: Est-ce qu'il y a du soutien? Comment ça se passe?
1: On a eu pas mal de soutien. Il y a aussi d'autres projets solo parmi les autres personnes du groupe. Et je pense qu'ils savaient. On discute beaucoup. On est aussi très amis à côté de ça. Donc, je pense qu'ils le voyaient un peu. Ils le voyaient venir depuis un moment. J'en avais déjà parlé.
0: Alors tu parles de groupe, mais maintenant tu es en solo. Comment se passent un peu les compositions, le travail?
1: Moi, je suis quelqu'un d'assez. Je m'organise beaucoup. J'aime bien me dire tel moment est dédié à telle chose. Alors, bien sûr, l'inspiration, je fais aussi en sorte de travailler dans des moments où j'ai de l'inspiration. Mais voilà, j'ai une façon très, carrée de m'organiser, de me dire là, tel moment, j'ai envie de composer. Je fonctionne à l'envie. Et des fois, ça peut être plusieurs heures et des fois, ça peut être très peu de temps, en fonction de ce que je ressens, en fait, tout simplement.
0: Eh ben, on va écouter un premier extrait de ton EP qui s'appelle Return.
1: C'est ça.

0: Nous sommes toujours au ciel avec Funeste. Moi, quand j'écoute cette musique, ça me fait beaucoup penser à des musiques de films. Est-ce que tu tires ton inspiration de références cinématographiques?
1: Alors, je suis pas quelqu'un qui est extrêmement cultivé en termes de cinéma, mais j'écoute beaucoup de musique d'ambiance. Je dirais que l'inspiration principale pour Funeste, c'est essentiellement le groupe Dead Can Dance. Et j'écoute aussi pas mal d'un style de musique qui s'appelle la Dungeon Synth, qui est en fait une scène qui part d'un peu qui essaye de mettre en musique la musique médiévale à partir de synthé. À la base, je partais sur ce genre de projet et au final, j'ai rajouté un peu un côté atmosphérique avec de la voix un peu gothique en fait, tout simplement.
0: Et donc, toi, tu travailles avec le synthé ou tu travailles avec d'autres instruments? Enfin, voilà, raconte-moi un peu ça.
1: Moi, je travaille qu'avec le synthé pour Funeste. En fait, j'ai un clavier maître avec lequel je compose pas mal de trucs. Je travaille des sons chez moi que du coup j'utilise après sur mon clavier maître, en fait, tout simplement.
2: Et tu parlais de Dead Can Dance tout à l'heure, par exemple. Est-ce qu'il y a d'autres groupes qui ont comme ça marqué ton oreille musicale?
1: Il y en a pas mal. Il y en a pas mal. Moi, j'écoute énormément de métal et dans la scène goth, je pourrais citer Dargard, qui n'est pas hyper connu, mais qui est un groupe que j'aime beaucoup, et le groupe Depressive Silence, qui est un peu une référence du style Dungeon Synth.
0: Pardon, est-ce que tu veux peut-être nous parler de tes prochains projets?
1: Concernant Funeste, ouais, bah là je travaille pour le premier album du coup qui va faire suite à cette EP. Et voilà, donc j'ai la chance d'ouvrir aussi pour une belle date à Lyon. J'ouvre pour le groupe australien Midnight Odyssey, qui a un style un petit peu assez voisin avec celui de Funeste, qui est plus dans le black metal atmosphérique, avec beaucoup de claviers et beaucoup de reverb. Je pense que les gens ont capté qu'il y a beaucoup de reverb. Et voilà, donc dans 2 semaines, j'ai l'occasion de pouvoir ouvrir pour ça. Donc l'intérêt, c'est simplement de développer Funeste en fonction de mes envies, en fonction de... Je me laisse un peu porter et en même temps, j'essaye de donner le maximum pour développer le projet.
2: Alors pour nos amis lyonnais et lyonnaises, c'est quelle salle?
1: C'est le Rock and It.
2: Le Rock and It qui se trouve?
1: Alors, côté Quai de Saône, j'ai pas l'adresse en tête.
2: Ah, mais côté Quai de Saône, donc plutôt, ouais. Plutôt dans le cinquième peut-être.
1: Ouais, c'est ça.
2: Ok, très bien, j'espère qu'on ira t'applaudir. Et puis, bientôt, ça va être la fin de cette interview. Moi, j'avais une dernière petite question comme ça en tête. Qu'est-ce que ça t'a apporté justement, tout ce travail de résidence avec le ciel? Comment ça a un peu fait évoluer ta musique?
1: Le ciel, déjà, ça nous permet vraiment de pouvoir s'exprimer pleinement en termes artistiques. On peut déjà pousser le son très fort, donc c'est déjà très très bien. Mais au-delà de ça, je pense qu'on rencontre aussi beaucoup de personnes qui, du coup, comprennent un peu, qui ont la fibre un peu artistique et qui, des fois, permettent de nous aider, de nous orienter, qui nous influencent aussi en termes dans nos choix artistiques, en fait, tout simplement. Donc je trouve que le ciel, ça permet de rencontrer, tout simplement de se faire un cercle un peu de personnes.
2: Un réseau.
1: De contacts, voilà, tout à fait, ouais. Mais pas seulement un réseau d'opportunités ou choses comme ça, c'est aussi un réseau tout simplement de personnes avec qui on peut partager.
2: Avec qui on peut se comprendre sur la musique.
1: Exactement,
2: quelque
1: c'est
2: part.
1: Ça, tout à fait.
2: Au niveau du vécu. Eh ben justement, on va fermer cette interview avec un autre de tes titres. Et voilà, t'es déjà passé, mais pour nos amis lyonnais, est-ce que tu as une date de prévision sur Grenoble?
1: Sur Grenoble, pas encore.
2: Pas encore.
1: J'en ai fait 2 dernièrement, donc je vais attendre un petit peu.
2: Donc il va falloir aller à Lyon, ça va pas être à côté, mais ça va, c'est pas trop loin. Donc
0: on peut aussi te retrouver aussi, sur YouTube et les plateformes.
1: Tout à fait.
2: Ça, tout à fait. Mais c'est vrai que c'est bien le live aussi.
0: Oui.
2: Merci beaucoup, Funeste, d'être venu à nous. Et puis, on va enchaîner avec un second titre. À bientôt.
1: Merci.
0: Super. Merci à toi.
3: Ça va,
0: oui.
3: C'est...
0: Merci beaucoup.

0: m'intéressait plus mettre la lumière sur toi après. Ça te va ?
1: Mais c'est bien aussi d'avoir...
0: Attends. Voilà.
1: C'est dommage.

0: Bonjour à toutes et à tous. Nous sommes en direct sur Radio Campus Grenoble depuis les portes ouvertes du ciel et nous sommes avec l'artiste Malouz. Bonjour à vous, pouvez-vous vous présenter en quelques mots, s'il vous plaît?
1: Salut, c'est Andrea. Je suis à Grenoble depuis 4 ans, mais avant j'étais à Milan, où je suis grandi en fait.
0: Ok. Du coup, vous êtes italien?
1: Ouais.
0: J'imagine. Ok.
1: Tu peux me tutoyer.
0: D'accord, ça marche, j'ai noté. Et du coup, quelles sont tes inspirations? Comment tu pourrais décrire déjà ta musique? Quelles sont les principales caractéristiques?
1: Les caractéristiques principales, je vais pas, en vrai, je m'aimais avec mon modulaire et mon octatrack. Et j'ai fait des trucs. Et je m'amuse. La grande partie de mon modulaire, c'est des modules d'un pote qui est okay. Slappy Engineering. Il a sa boîte, il fait des modules. Et du coup, j'aime bien son son. Et ça, je pense que ça colle bien avec ce que j'ai fait. Du coup, il y a une influence, un feedback.
0: Je vois. Donc là, c'est dans le stade de l'amusement avec les amis, etc. Penses-tu que quelque part, enfin, un jour, tu aurais l'opportunité d'être professionnel dans la musique, de vivre de ton art et de l'exercer comme il se doit, on va dire, enfin, entre guillemets, à moins que
1: vivre, non, vivre de mon art, oui et non. Comme occupation, je bosse dans la musique quand même. Je suis ingénieur DSP.
0: Ok,
1: et du coup, j'aime bien quand je bosse. Bosser avec la musique et genre les traitements du signal et tout ça, mais ça reste les boulots. Et après j'aime bien faire la musique pour les plaisirs de la faire et pas avec les stress de...
0: Donc je comprends que la musique occupe une place très importante chez toi. Est-ce que justement qu'est-ce qu'on retrouve de ton identité dans ta proposition musicale? Comment on retrouve ta personne dans ta musique? Comment t'arrives à faire vivre
1: Compliqué comme question, mais je sais pas. En vrai, je pense il y a beaucoup de personnalités parce que c'est un procès très chaotique à la fin. Qu'est-ce que j'ai fait? J'ai mon modulaire, je dois bouger des trucs tout le temps, et du coup, c'est très fait pour être joué live. Et pas trop pour être enregistré, pour faire des morceaux et tout. Et c'est même une raison pourquoi j'ai pas trop des morceaux, mais parce que je m'amuse bien à faire mes morceaux et jouer dans mon pièce, m'amuser. Et voilà.
0: D'accord, donc je comprends que c'est un peu une musique qui se vit, que t'aimes vivre et que t'aimes faire vivre et partager avec
1: oui.
0: ton entourage et ton quotidien.
1: Oui, et aussi, genre, je pense que, en fait, quand c'est joué live, et avec la réponse des gens qui sont là, c'est différent par rapport à quand tu as enregistré quelque chose et c'est écouté dans n'importe quel contexte, sans aucune possibilité de changer et s'adapter au contexte.
0: D'accord, ok. Et du coup, est-ce que il y a des combats ou des revendications que tu portes dans ton identité musicale? Il y a des messages que tu aimerais qu'on retienne de toi, etc.
1: Dans quel
0: sens? Ta musique, dans comment tu vis la musique, comment tu la crées.
1: Mais je pense, j'ai pas trop envie d'écrire la musique même. J'aime bien que chacun a son interprétation. Quand même, c'est très bruyant. Il y a beaucoup de. Je sais pas comment dire, mais beaucoup d'énergie. Et c'est un peu la translation de mon état quand je joue ou dans mon période, mais je pense qu'il n'y a pas vraiment des mots pour décrire ça en fait.
0: Ok, c'est une musique sans trop de revendications, mais avec un certain message, de ce que j'ai compris.
1: Ouais, il y a forcément un message,
0: oui.
1: Mais après je pense les messages ça dépend aussi de du contexte, de et de comment les gens perdent la perception des gens de ces messages, en fait.
0: Ok, ouais, je comprends que ça se base beaucoup sur l'interprétation de
1: Libre,
0: l'auditeur. Ouais. Mais du coup, toi, dans cette interprétation, t'aimerais qu'ils retiennent quelque chose en particulier, les auditeurs?
1: Non, c'est vrai, non.
0: Pas particulièrement, genre, juste pas particulièrement, à la
1: Oui, genre, si quelqu'un veut donner une interprétation, il est bienvenu. Et n'importe quelle interprétation, ça marche.
0: D'accord, ok. Et dans ton évolution musicale et artistique, as-tu des caractéristiques que tu aimerais ajouter à ta direction artistique, des ajouts, des choses qui pourraient rendre... qui pourrait parfaire encore ta musique, entre autres
1: Peut-être continuer... je pense la direction, c'est de créer des instruments moi-même, ou genre avoir mes modules, des trucs comme ça. Je pense c'est les trucs, genre idéalement, finalement, à la fin. Mais vu que mes modules, la majeure part de mes modules, c'est d'un très bon pote, il y a quand même... je me sens chez moi. Quand je les utilise.
0: Et du coup, tu m'avais dit au début que c'était une partie, enfin, c'était tes études, déjà la musique d'un côté, d'un autre côté, du coup, ça a pris une place de, enfin, pas de hobby, mais de pratique culturelle. Mm-hmm. Et du coup, est-ce qu'il y a un point d'intersection entre ces deux mondes où c'est totalement deux approches de la musique différentes? Entre les études, et la pratique musicale, la création artistique et tout.
1: Non, je pense qu'il y a un gros mélange entre les deux. Et c'est, je veux pas dire, en fait, on peut dire comme ça, genre, j'aimais un peu des pratiques d'ingénierie, on peut dire, dans ma musique, et un peu des pratiques musicales dans mon boulot d'ingénieur. Du coup, c'est, j'ai la chance de pouvoir avoir un peu de pouvoir mettre de la créativité dans mon boulot de tous les jours. Et du coup, vu que c'est lié à la musique, c'est un peu ça. Du coup, il y a un peu de technique dans ma musique et créativité, et vice-versa dans mon boulot.
0: Ok, ok. Du coup, c'est une chance et c'est une belle opportunité pour toi d'être dans les deux. Et je voulais revenir sur tes premières inspirations. Quel artiste, quelle musique, quel moment dans ta vie où on est enfant ou après, t'as donné envie de vraiment de faire de la musique? Comment t'es tombé là-dedans, en fait?
1: Là c'est compliqué, mais j'ai commencé mon histoire avec la musique, on peut dire, avec la guitare. Et je pense aussi ça c'est pour s'entendre un peu dans mes inspirations, et genre du punk italien ou du rock, du grunge. Des trucs comme ça. Et après, petit à petit, j'ai commencé à avoir des influences un peu plus électroniques. Et à un moment, j'ai fait un switch. Là, je joue encore de la guitare, mais pas dans un projet pour l'instant. Et voilà, du coup, musique, surtout Warp Records du début. Et voilà.
0: Ok, je comprends très bien. Et du coup, pour revenir. On fait la pause ou... On est en direct là ?

0: un artiste italien, un artiste italien qui est dans la punk. Et donc tu m'avais parlé de moduler, de... Peux-tu expliquer ce que c'est aux auditeurs, parler de
1: De mon
0: plus
1: setup,
0: profondément?
1: ouais, bah du coup, j'ai un modulaire où j'ai fait en fait, j'ai différentes parties des genre tous les morceaux des batteries et tout, c'est fait, c'est fait dans les modulaires même. Et du coup, genre les kicks, c'est fait genre en créant un patch pour les kicks, et il y a des heads, des snares et tout ça. Et les trucs intéressants d'avoir ça, parce que c'est pas pratique du tout à utiliser et à amener partout, mais les trucs intéressants, c'est que tout s'est influencé par les restes, genre les modulations des uns, ça rentre dans l'autre. Du coup, quand j'enlève un kick, il y a une réaction. Et du coup, c'est un système chaotique qui fait un peu piloter dans une direction.
0: Okay. Tu m'avais dit que c'était avec tu créais avec des amis, tu travaillais beaucoup, enfin tu travaillais avec des amis, tu travaillais ta musique avec des amis. Et dans ce cadre-là, comment vous arrivez à travailler ensemble ou à distance, ou comment se fait les collaborations dans...
1: Ça dépend. Là, j'ai essayé différentes façons de le faire. Bah, je pense que la façon qui marche mieux, c'est de se trouver. Et c'est un peu une excuse pour être ensemble et faire de la musique. Et c'est toujours cool, voir les potes et faire de la musique ensemble. Et sinon, j'ai essayé à faire bah, des sessions à Ableton et faire des allers-retours et faire des appels pour se synchroniser et évoluer les morceaux petit à petit.
0: Ok, et dans le contexte de ta création musicale encore, est-ce que il y a des contraintes, des difficultés quotidiennes dans l'exercice de ta musique, ou bien au contraire des facilités que tu rencontres quotidiennement pour créer, composer?
1: Bah non, bah souvent j'ai mon setup chez moi et du coup ça m'arrive d'allumer les setups pendant 5 minutes, ma nuit hier et la soeur. Et ça m'arrive que je dois sortir, j'allume et je reste 30 minutes et j'oublie. Du coup,
0: Ok, donc c'est cool, enfin, ça se passe
1: ouais,
0: assez
1: c'est
0: bien.
1: assez organique.
0: Ok.
1: Je planifie pas trop.
0: Ok, je vois ça. Et du coup, tu vas te produire, tu as des enregistrements de prévus après aux portes ouvertes du ciel. Peux-tu nous en parler?
1: J'ai un morceau dans un collectif de Grenoble qui s'appelle Système Oscillante. Et on va faire. On en sortit bientôt avec différents artistes, des visuels, graphiques et musique. Et c'était un énorme projet, ça a pris genre un an. Et là, petit à petit, on commence à en sortir. Et là, ça va être mon première sortie avec. Dans ce style-là que je suis en train de jouer live. Parce que les sorties que j'avais avant, c'était surtout de la techno, sortie dans un label punk.
0: Et du coup, tu le sens, comment tu le sens bien? T'as des appréhensions? La
1: Ouais, non.
0: collaboration s'est bien passée?
1: Ouais, non, c'est très bien. Ouais.
0: Ok, nickel. Bah,
1: C'est content.
0: on attend de voir ce que ça va donner. Et du coup, je te remercie, Manus, d'être venu
1: Ah, merci
0: et
1: à vous. Merci.
0: de te produire après aux portes ouvertes du ciel. Merci
1: Merci.
0: pour cette interview. Je
1: Merci.
0: te souhaite une bonne
1: Merci à vous.
0: après-midi.
1: Merci à
0: Au
1: vous.
0: revoir.
1: C'est un plaisir. Au revoir.

0: Vous êtes toujours sur Radio Campus Grenoble 90.8 et si vous entendez du son et du brouhaha derrière nous, c'est parce qu'on est en direct depuis le ciel qui fait ses portes ouvertes aujourd'hui. Et on peut y entendre tout un tas, une petite ribambelle de groupes en résidence longue se produire en concert. Et là, en interview, on accueille Belen Ball qui a joué plus tôt dans l'après-midi. Salut les gars.
1: Salut.
0: Yes, je peux vous laisser vous présenter peut-être rapidement. Quel est votre nom et vous faites quoi dans le groupe ?
2: Moi c'est Martin, je suis à la guitare et au chant.
3: Moi c'est Valentin, je suis à la basse.
1: Et moi Albert à la batterie. Je peux encore gérer la distance micro.
0: Yes. Assez près, c'est le. Tu seras jamais trop près.
1: Ça marche.
0: Tu sois à l'aise.
1: Très bien.
0: Yes. Alors moi je suis venu passer une petite oreille pendant votre concert entre deux missions. Donc félicitations parce que si j'ai bien compris c'est votre premier concert.
3: Tout premier.
0: Ok. C'était comment ?
2: Un peu stressant au début.
3: C'était chaud.
2: Ça s'est vite mis en place.
3: C'était très très chaud dans les salles.
0: Ah oui, physiquement chaud.
3: C'était très très chaud. Et ouais. Le public était chaud aussi. On a passé un bon moment.
1: Ouais, on a tous les trois on a un peu débriefé. En tout cas, on a bien kiffé. Donc, je crois que c'est un peu le principal aussi.
2: Content pour une première, ouais.
3: Ça donne envie de continuer, quoi.
0: Yes. Donc, on a pu assister à un concert de Doom. Est-ce que vous pouvez nous expliquer un petit peu ce que c'est ce genre musical et comment vous le pratiquez ?
1: Oh, la question. Qui c'est qui répond ?
0: Ouais,
3: moi, deux adjectifs.
0: Direct.
3: Lourd et gras.
0: Voilà. Lourd et gras.
1: Oh, c'est bien répondu.
2: Oui.
3: Et ça peut être aussi psychédélique.
1: Ou mélancolique aussi, parfois.
3: Peut-être mélancolique. Mais c'est surtout, voilà, les deux, tout ce qui fait commun à tous les groupes de Doom, globalement, c'est gras, lourd et en général des chansons qui s'étirent en longueur. Voilà, nous on a fait une demi-heure, on a fait quoi, 5 chansons ?
1: Non, on a fait 40 minutes, on a un peu gratté en plus.
3: 40
1: on a pas
3: minutes,
1: été très gentil,
3: 5 quoi. Chansons quoi.
0: Ouais, voilà, c'était, bah, c'était une de mes questions justement, c'est quoi votre format de chansons ou de set ? Et effectivement, donc plutôt des chansons de 10 minutes.
3: Mmh. Et, des choses comme ça.
0: Ouais, moi j'ajouterais juste un truc du coup pour avoir prêté une oreille, c'est. En fait, il y a quelque chose d'assez introspectif. Effectivement, c'est un peu un rythme un peu lent parce que les gens. Sans trop savoir ce que c'est le doom, tu dis ah c'est du métal, ça va être extrêmement bourrin, je vais éclater les oreilles. En fait pas forcément, c'est quand même quelque chose de moi particulièrement je trouve assez apaisant. Après il y a ta voix aussi en gros par dessus, mais qui a quelque chose aussi de pas forcément ultra criard. Je donne un peu de détails si jamais on connaît pas le doom, c'est pas forcément brutal, forcément agressif, c'est plutôt l'inverse.
2: Ouais tout à fait, puis je pense que en effet, c'est, l'introspection, c'est quelque chose qu'on, je pense, recherche dans la structure de nos morceaux, dans ce qu'on raconte dans les paroles aussi. Et le doom metal, bon, comme tous les styles de musique et de metal, sont un peu tous en plusieurs formes, plusieurs aspects. Nous, c'est vrai qu'on étire les morceaux un petit peu sur... largement plus de 5 à 8 minutes, mais on n'est pas dans un côté hypnotique de lourdeur. On va aussi essayer un petit peu de créer une petite balade mentale pour l'auditoire.
3: Pour donner un exemple, moi j'ai intégré le groupe il y a très peu de temps, parce que j'ai répondu à une annonce, ils cherchaient un bassiste, et moi j'avais une approche du doom complètement différente. Moi j'aime bien le doom depuis longtemps, et je me suis dit super, à la basse je vais faire 3 notes, et puis ça va s'étirer en longueur, ça va être pas compliqué. Et en fin de compte, je suis arrivé, ils avaient d'autres références en doom que moi, et j'ai découvert d'autres groupes, notamment une référence importante qui est Yob. Il me semble que vous avez passé le morceau, si j'ai bien compris. Donc beaucoup plus mélodique, des chansons beaucoup plus mélancoliques. Alors moi j'étais habitué à quelque chose de beaucoup plus lourd, voire des fois limite sataniste quoi.
1: Oui c'est vrai qu'on a quand même un peu la volonté de faire des morceaux comme tu dis, où il y a un peu différents passages, différentes émotions ou des trucs comme ça. Et plutôt dans ce côté là, un peu limite des fois, un peu influence post-rock, post-metal, un peu genre de choses atmosphériques.
2: Ouais.
1: Et des passages un peu plus on prend la distance par rapport à ce qui se passe. Sans trop non plus forcer l'intention, quoi. Ça vient assez naturellement aussi quand on écrit, parce que je pense que c'est ce qu'on aime aussi.
2: Oui, tout à fait.
1: Donc voilà.
0: Du coup, vous écrivez à 3 ? Non, pas forcément.
2: Pour le moment, on a écrit à 2 parce que Valentin nous a rejoint il y a très peu de temps, mais après, oui, on va écrire à 3, tout à fait. Ouais. On est aussi Albert qui est à la batterie et aussi guitariste et bassiste. Moi à la guitare uniquement, et au chant j'écris les paroles, mais même si la plupart du temps jusqu'à présent j'amenais la structure des morceaux et la plupart des riffs, Albert a toujours est toujours venu, venu rajouter sa patte sur les morceaux. Et ça continuera avec Valentin. Et voilà, on compose à trois. On est...
1: Et on se connaît un peu comme ça. D'ailleurs, pour l'anecdote, c'est qu'on a tous les deux été guitaristes successifs d'un même groupe. Oui. Martin est parti de ce groupe qui était basé dans l'est de la France pour aller à Grenoble. Après, je l'ai remplacé et je suis parti de ce groupe parce que je suis arrivé à Grenoble aussi.
2: On
1: a fait bonjour, faisons de la musique. Voilà. Grosso modo.
0: Ça va, il n'y avait pas de contrat à la rupture.
1: C'est ça, bon. Des clauses de non-confidentialité, ouais. Genre de choses.
0: Vous avez pu bosser ensemble.
2: Oui.
0: Du coup, quand vous composez, quelles sont vos sources d'inspiration, hein, j'allais dire musicales, mais aussi au sens large, ça peut être des images, je ne sais pas, il y en a, c'est la nature, il y en a, c'est le doom intérieur.
2: En tout cas, bon, pour la composition, j'aurais peut-être un peu de mal à répondre parce que tout vient assez organiquement, je dirais. Vraiment, c'est un processus très musical de m'imaginer quel riff passerait bien après quel riff. Donc, un riff, c'est une petite, un passage de guitare. Et en ce qui concerne les paroles et les thèmes, c'est ouais, purement introspectif et comment dire, un petit peu la place de comment l'humain se place lui-même dans l'univers, le rapport aussi à d'idées de qu'on se fait d'une divinité, etc. Des choses ouais, qui sont très très introspectives et ça vient toujours assez naturellement. En tout cas, à titre personnel, je réfléchis le moins possible. C'est pas une démarche intellectuelle, hein, mais c'est la seule façon qui marche pour moi, en tout cas.
1: Si je peux compléter, il y a quelque chose que je trouve trop cool dans comment Martin, vu qu'on a commencé à deux, du coup Martin approche la musique aussi, il y a un côté très organique, très folk. Ça se voit que c'est un mec qui est un peu voilà, dans sa piole, il gratte des trucs à la folk, un peu des accords ouverts, des choses comme ça, puis il pose dessus. Et de là, ça crée un peu les textures intéressantes, du coup, quand on passe à la guitare plus ouais. distordue comme dans le métal. Et ça crée vraiment un son, je trouve, une patte qui est assez propre à lui, et c'est trop intéressant de travailler avec ça, en tout cas, nous, en tant que musiciens, après, par-dessus, quoi. Ouais.
2: C'est vrai que j'écoute et je joue beaucoup de folk. Et c'est vrai que ma façon de jouer de la guitare et colle pas à la plupart des standards de groupes de doom. Bon, bien sûr, il y a des groupes dont je m'inspire énormément, bah, notamment Yob, on en parlait tout à l'heure, avec tous ces accords ouverts, beaucoup de cordes qui sonnent, etc. Je pense que ça rend un truc intéressant, je sais pas, mais en tout cas peut-être différent de la frange du doom qu'on connaît plus habituellement. Mm.
0: Et justement, tu parlais d'Yob, pour l'instant vous n'avez pas d'enregistrement de vos compos, mais par contre j'aimerais bien qu'on écoute justement un morceau de Yob qui s'appelle Cosmos, pour que les gens puissent un minimum s'identifier, enfin les personnes qui nous écoutent, si elles veulent avoir une petite référence et se dire « Ah tiens, j'irai voir ce groupe la prochaine fois ». Donc voilà, on écoute Cosmos de Yob, un groupe qui inspire Bell & Ball en interview. Avec nous sur Radio Campus.

0: Nous sommes toujours au ciel avec Radio Campus et Bélène Ball qui fait du Doom. La prochaine question que j'avais pour vous, on a beaucoup parlé de comment est-ce que vous concevez votre musique. La prochaine question, là vous venez de faire votre premier concert. Comment est-ce qu'on s'adapte au live? Comment est-ce que vous imaginez vos compos ou vos chansons pour s'adapter au live?
1: Qui répond?
0: C'est une question un peu dure.
1: Non, je peux improviser si vous voulez. Je dirais déjà dès la composition, on a quand même un peu cet esprit de bon, bah voilà, si on joue ce morceau, faut quand même qu'il y ait un peu de. Je sais pas si c'est le bon mot précis, mais un peu de la dynamique dans le morceau. Il y a des moments, ça va plus péter, d'autres, ça va plus se calmer, et un peu faire des allers-retours comme ça, pas un truc très linéaire. Et du coup, c'est déjà un peu pensé, je pense, dans comment on fait ça pour live. Du coup, je pense que là, typiquement, par rapport à aujourd'hui, bah, genre, pour l'instant, vraiment, vu que c'est la première fois voilà, qu'on peut jouer en live comme ça, on expérimente nos compos un peu tels quels, et puis on se met un peu à l'aise aussi et tout. Donc voilà, c'est un peu aussi ça l'exercice, je pense.
2: Et je pense que le Doom, c'est aussi un genre où le ressenti physique est quand même là, dans la mesure où c'est un style où les guitares sont sous-accordées, donc on est deux tons en dessous de ce qui se fait normalement. Le tempo, en règle générale, est aussi plus lent. Bon, nous, c'est pas forcément le cas par rapport à d'autres groupes de Doom extrêmement lents. Mais en tout cas, il y a toujours cette recherche, je pense, de réaction physique et de sensation de lourdeur. Et ça, pour moi, ça vient vraiment dans les moments de rupture. Donc, réussir à amener un peu, bah, comme en musique électro, on a des drops. Bon, bah, en Doom, il n'y en a pas de nom pour ça. Mais on a ce ressenti où ça y est, il y a une lourdeur qui arrive d'un coup, qui s'installe. Il y a divers artifices de composition qui permettent d'arriver à cette idée-là. Ça ne vient pas consciemment, mais vu que c'est un genre, je pense, qu'on écoute tous au sein du groupe, ça nous vient naturellement. Parce qu'on, enfin, en tout cas, moi, c'est vrai que je me pose beaucoup la question. Je me dis, qu'est-ce que j'aimerais écouter aussi? Qu'est-ce que j'aime dans ce que j'écoute? Et je compose de la sorte, en conséquence, quoi.
0: Est-ce qu'on a les mêmes sensations quand on écoute en live ou on écoute à la maison avec des grosses basses?
2: En live, beaucoup plus prenant, ouais. Comme toujours, ouais, tout à fait.
1: En live, les basses sont x14 environ, ouais. Déjà. D'ailleurs, le fait qu'on a un bassiste Valentin maintenant, c'était vraiment un gros manque dans notre style de musique de ne pas avoir de bassiste. On a commencé à deux, mm-hmm. Et dans l'expérience live de ce qu'on fait, je pense qu'effectivement, avoir un gros brrrr.
0: Ouais, ça apporte de la profondeur.
1: Voilà, clairement. Il faut du gras, comme le mot a été dit tout à l'heure.
0: Et du coup, on n'a pas pu écouter vos sons. Quels sont vos... Est-ce que vous avez des enregistrements de prévu? Est-ce qu'on va pouvoir vous retrouver sur les plateformes, peut-être à un moment donné?
2: Non, rien de prévu pour le moment, mais en tout cas, bon, si on en sentait au planning qu'on s'était donné l'année dernière, il y a un EP qui est sorti en décembre 2025. Bon, bah, c'est pas arrivé. Donc peut-être en décembre 2026, on verra. On aimerait sortir quelque chose, en effet, et puis revenir faire des concerts le plus vite possible.
3: Voilà, maintenant qu'on a fait notre premier concert et que ça nous a montré que voilà, c'est viable. On aime ça. Moi, j'ai passé un très bon moment. Je pense que le public aussi. Il semble que le public a pas mal apprécié.
0: Donc, les retours étaient bons.
3: Les retours étaient très bons. Mais alors, en plus, des gens qui ne sont pas du tout dans le monde, même pas forcément du rock, de manière très large. Donc, c'est très très plaisant. Et ouais, bah, voilà. Maintenant que ce premier concert, on s'est complètement concentré. Encore une fois, moi, ça fait pas longtemps que je suis dans le groupe, donc on s'est vraiment concentré sur les répètes à trois, puis ce premier concert. Et maintenant, on peut envisager une nouvelle compo, deux nouvelles compos, trois nouvelles compos, un enregistrement, un album, un zénith.
0: Voyons les choses en grand.
1: Le Stade de France. Non mais carrément, puis en plus, mine de rien, on a quand même déjà, vu comme on l'a dit tout à l'heure, c'est des compos qui sont parfois assez longues. Du coup, on a quand même déjà sur 5 morceaux plus de 30 minutes. Donc du coup, on n'est quand même pas très loin de la durée de quelque chose qui peut ressembler à un album aussi. Donc ça peut être dans pas trop longtemps, quoi. Mmh.
4: Moi, j'aimerais vous demander qu'est-ce que ça vous apporte d'être en résidence au ciel. Et surtout, on discutait tout à l'heure du fait que vous étiez un groupe assez jeune. Et oui, voilà, donc c'est votre premier concert, vous n'avez pas encore d'enregistrement. Et pour les personnes qui nous écoutent, je me dis des fois, éventuellement, le ciel, on peut avoir l'impression qu'il y a énormément de groupes extrêmement expérimentés, foisonnants d'inventivité. Et voilà, il faut être un peu un ou une experte pour venir faire de la musique au ciel. pas du tout pour abaisser votre niveau, c'est pas du tout ce que j'essayais de dire, mais plutôt voilà, je voulais que vous nous parliez de votre expérience assez jeune finalement au Ciel, en tant que groupe, on peut dire peut-être émergent ou quelque chose comme ça, je sais pas, dites-moi ce que...
2: Bah c'est intéressant en tout cas parce que on est arrivé au Ciel initialement à deux avec Albert. On a été même repêché carrément parce que on a repris une place d'un groupe qui n'avait pas pu venir finalement en résidence. Donc on est arrivé en octobre. Et en fait, ce qui nous a vraiment motivé à candidater aux portes ouvertes, c'est justement le fait de candidater en résidence longue, c'est justement le fait de venir aux portes ouvertes l'année dernière et de se rendre compte que en fait. Oui, il y a certains musiciens qui sont pros, mais je pense que peut-être la majorité, ou une bonne partie en tout cas, sont des gens comme nous. Ils ont deux bras, deux jambes, on peut leur parler, c'est pas des superstars.

0: ça a fonctionné. Et
1: non, mais j'allais parler des portes ouvertes. En plus, c'est hyper intéressant. Et je pense que ouais, il y a quand même. Enfin, le ciel, c'est quand même un super endroit aussi, sans vouloir faire de la pub de manière forcée. C'est vraiment très spontané ce que je dis. C'est vraiment, il y a plein de types de projets différents, à des stades de maturité assez différents. Donc, comme a dit Martin, il y a des musiciens, des musiciennes qu'on voit que waouh, ok, vraiment, il y a du gros niveau, beaucoup d'expérience et tout. Mais il y a aussi, je pense, pour certaines, l'occasion d'expérimenter leurs projets, d'être très créatif en tout cas. Et je pense que vraiment, c'est un peu un message aussi qu'on peut faire passer de, en fait, s'il y a des musiciens, des musiciennes qui sont un peu intéressés, qui ont un projet, qui veulent lancer un truc et qui ont l'impression d'être un peu créatifs, qui veulent essayer de candidater au ciel pour un accompagnement, bah en fait, let's go, allez-y, quoi, parce que franchement, c'est possible d'être prise sans être non plus déjà à 14 dates faites, une expérience, 3 albums, un set monté, quoi. Donc qui donne la chance à pas mal de gens.
2: Non, puis ce qui est génial, là, avec le
1: c'est un bon cadre, quoi.
2: Je suis à ma quatrième expérience musicale aujourd'hui. Dont la nôtre, hein. Donc variété française, un peu rock, doom metal. Là, on vient de voir de l'électro modulaire. Je viens de faire une sieste sonore sur du Aphex Twin. C'était extraordinaire. Enfin, voilà. Et c'est ça aussi, c'est qu'au-delà du niveau des musiciens, il y a vraiment ce côté. Moi, j'écoute. Je suis très loin aussi d'écouter. On n'écoute pas que du metal tous dans le groupe. On écoute plein de choses. Et moi, de voir ces artistes, ce foisonnement de culture, puis en plus il y a aussi y a plein de choses très engagées ici, ils font des jams en non-mixité choisie. Là j'ai une copine qui m'a dit qu'elle connaissait le ciel parce qu'elle avait fait un atelier sur les VSS. Ben voilà, c'est super, en fait c'est hyper inspirant, il y a plein de choses, on sent qu'ils essayent au-delà du niveau de promouvoir des projets qui on voit qu'on a envie, enfin voilà, je pense que nous trois on dégage quelque chose qui montre qu'on a envie d'être là, qu'on n'est pas là comme ça, on a envie d'en profiter et on a envie de, voilà, c'est hyper inspirant. Là John qui gère un peu le truc ici, il nous a dit voilà, c'était en place, bravo les gars. Ouais. Voilà.
3: Yes. Et ben justement, c'est ce que vous venez d'entendre vous inspire. Vous avez encore à peu près 1h30 pour nous rejoindre au ciel, aux portes ouvertes. Si vous voulez encore voir les derniers concerts, les derniers ateliers, les petites expos, il y a des stands avec des bijoux, tout ça, tout ça. Et avant de clôturer cette interview, j'avais une dernière question rapidement. Enfin, rapidement. Petite réponse courte si vous l'avez. Pourquoi Bell & Ball? Comme nom de groupe. Oui. Ah, ça, après, si vous voulez pas répondre, que ça doit rester mystérieux, il n'y a aucun problème.
4: C'est né de mon intérêt, disons, pour les folklores divers et mon attrait pour. Comment dire, je suis un peu fasciné par le fait que l'humain, partout dans le monde, à plein d'époques différentes, et à un moment donné, vénéré le soleil sous une forme divine. Belen, c'est le dieu gaulois du soleil, et Baal, c'est un terme de. Mésopotamien en gros qui souligne le caractère divin d'une personnalité ou d'un dieu. Donc c'était un petit peu, voilà, prendre cet élément de folklore Belen qui moi je trouve intéressant et qui est malheureusement repris par une frange, principalement par des idéologies d'extrême droite, et il y avait un petit peu une volonté aussi de se réapproprier le folklore, qu'il soit français ou n'importe où d'ailleurs, le folklore en général, avec une lecture plus universaliste. Et voilà, reprendre ces termes, ce terme Belen, qui peut être connoté parfois dans certains groupes.
3: Okay.
4: Et apposer ce terme Bal qui apporte un peu d'universalisme.
3: Ok, super, ça valait le coup de mettre les choses au clair, je pense qu'il n'y ait pas d'ambiguïté sur vos intentions vos idées, votre idéologie. Ok, merci de vous être prêté au jeu de l'interview. Donc, on vient d'écouter en interview Bell & Ball, groupe de doom metal en résidence au ciel, qui a joué son premier concert plus tôt dans l'après-midi. Et avant de passer au prochain groupe, je vous propose d'écouter non pas un morceau de Bell & Ball, puisque les enregistrements, ce sera pour plus tard.
1: Bientôt.
3: Petit teaser, bientôt, absolument bientôt. Mais un morceau qui les inspire par ailleurs, donc Planet Scolyte du groupe Crowbar. Merci Caro pour la technique sur cette interview et à tout de suite.

0: Bonsoir, bonsoir. Vous êtes sur Radio Campus Grenoble 90.8 FM et nous sommes aux portes ouvertes du ciel et c'est les interviews des groupes résidents. En dernière interview, nous avons Moyo. Vous êtes trois personnes autour de la table. Est-ce que vous pouvez vous présenter ?
1: Oui, alors moi c'est Guillaume et je suis
2: guitariste de Moyo.
3: Guillaume aussi, on est deux sur trois à s'appeler Guillaume, et je suis batteur de Moyo.
4: Et Ludovic, je suis bassiste et chanteur de Moyo. Mm.
0: Et alors, depuis quand faites-vous de la musique ensemble ? Comment l'aventure Moyo a-t-elle commencé ?
3: Allez, ça a commencé il y a 4 ans à peu près, quand on s'est rencontrés... pour faire de la musique, où le projet c'était de faire du bruit ensemble. et voilà, on a commencé comme ça, avec des reprises, et petit à petit on s'est mis à composer nos morceaux et à apprendre à jouer en groupe ensemble. Et voilà, aujourd'hui on est résidentiel et on était très contents de jouer aux portes ouvertes aujourd'hui.
0: C'est depuis quand que vous êtes résidentiel ?
2: Eh bien depuis septembre dernier, donc ça fait un peu moins d'un an là.
3: Ouais. Carrément.
0: Et comment vous faisiez pour répéter avant d'avoir eu la résidence ?
4: Eh ben, on avait le premier local de répète, c'était à l'armée des zombies. On y a répété 2 ans. Après, on a pris des répètes, les studios de répète de la Bobine. Mmh. Et la résidence au ciel est tombée à pic. Mmh. Parce que les locaux de répète de la Bobine ont fermé pile quand on a eu la transition et... C'était heureux pour nous, moins pour la Bobine.
0: Ouais. Repose en paix, Bobine.
3: Ouais.
0: Et alors, est-ce que vous vous souvenez de votre premier concert ? Où c'était ? Comment c'était ?
2: Oui, on se souvient bien.
3: Ouais.
2: Vas-y, je raconte. Du coup, le premier concert qu'on a fait, c'était avec des copains mis en bière, qui répétaient avec nous à la DZ, à l'armée des zombies. Et... c'était dans une super salle, enfin c'était sous un chapiteau, mais c'était dans une salle, enfin un chapiteau qui allait avec une salle de, enfin une grosse, enfin une salle un peu grosse quoi, on va dire, dans l'Ain. Et du coup on a eu des conditions incroyables où on avait un ingé son qui était super, un super son, des super retours et tout, mais alors qu'on avait même pas 20 minutes de set, on était, c'était notre premier concert, on était hyper stressés, c'est passé extrêmement vite. Mais du coup, c'était hyper confortable. Et après, tous les concerts qu'on a fait après, on galérait avec le son parce qu'on jouait dans des endroits un peu moins bien sonorisés.
0: Mmh. Par exemple ?
2: Par exemple, on a joué à la Wani, on a joué à l'Université Autogérée, par exemple, il n'y a pas longtemps.
3: Et puis, les conditions du premier concert, c'était avec un ingé son pro, du matériel pro, ce qu'on retrouve pas forcément quand on fait des concerts où on emprunte du matos, où on prend des choses comme on peut et comme c'est des fois en extérieur ou dans des salles improvisées. C'est dur de reproduire ces conditions-là. Et voilà.
4: Puis c'était vraiment nos débuts, on avait à peine 10 minutes de set, donc c'était un scandale en vrai. C'était scandaleux d'avoir fait autant de balances, les balances ont duré plus longtemps que le set. Quoi.
3: Ouais, je crois.
0: Et depuis, est-ce que vous avez étoffé votre set et comment ?
2: Ouais, carrément, on a carrément étoffé le set. Aujourd'hui, c'est, je sais pas, on est sur 40 minutes à peu près, 45 si on met toutes nos reprises, parce que du coup, on a commencé voilà, en faisant des reprises. Et du coup, on essaie de les enlever du set, mais voilà, il y en a encore des fois suivant le temps qu'on a. Et sinon, on a composé autant qu'on pouvait. En fait, quand on compose, on joue tous ensemble, on se met dans une salle, on joue ensemble et. On voit ce qui sort et puis voilà, on répète des trucs en boucle et puis voilà, et à la fin on met les paroles dessus et voilà.
4: Mmh. Du coup là c'était notre premier concert sans reprise, mais du coup il a duré une demi-heure.
2: C'est vrai.
0: Bravo.
2: Merci.
0: Et alors pour les paroles, qui de vous les écrit et comment vous les écrivez ? Qu'est-ce que vous avez envie de raconter sur vos morceaux ?
2: C'est une grande question. Sur les paroles... C'est pas mal moi qui les écris, mais pas que. Souvent, ça vient un peu des idées que j'ai, et j'écris des petits bouts de trucs, et après, on en parle ensemble. Enfin, voilà, on a pas mal réécrit des trucs que j'avais écrits de base, voilà, et sinon, des fois, il y a des trucs qui viennent en répète, c'est un peu plus rare. Mais voilà, sinon, voilà, c'est plutôt comme ça qu'on fait.
3: On a un peu la tendance à composer des morceaux de manière instrumentale et après se dire zut, on n'a pas pensé à mettre des paroles et à galérer à mettre des paroles dessus.
2: C'est vrai que c'est un peu dur, surtout qu'on du coup on écrit en français et donc voilà, c'est pas forcément évident, mais on aime bien
0: ah
2: ça.
0: Bon, ça aurait été plus évident en anglais ?
2: Pas forcément, mais disons que, enfin moi je me sens pas spécialement compétent pour ça, pour écrire en anglais, mais enfin voilà, souvent c'est un peu la facilité, parce que l'anglais sonne un peu mieux que le français en chant, surtout dans le rock. Du coup, voilà.
4: Par exemple, on n'a pas une seule reprise en français, quoi.
2: Et on avait beaucoup de mal aussi à trouver des modèles dans le genre de musique qu'on fait, trouver des modèles de groupes qui chantent en français. Mm. C'était vraiment dur à trouver, des trucs qu'on aime bien, qui sonnent bien, voilà. Et donc, du coup, on fait un peu par essai-erreur en fonction de ce qu'on a envie d'écrire, voilà.
3: Puis initialement, on est guitariste, bassiste, batteur et pas chanteur, et le chant est venu. Enfin, c'était une nécessité pour nous de dire on veut un groupe où on chante et en français. C'était un peu dans le. Enfin, c'est un peu bizarre, mais dans le cahier des charges, on s'était donné au début quand on s'est retrouvé. Et du coup, le travail de s'entraîner au chant, écrire, caler les paroles et faire en sorte que ça sonne comme on veut. Il y a un côté où chanter en français, ça a vite tendance à. Des fois, on essaye des choses et on se dit ah non, ça sonne vieux groupe de rock des années 80 et on n'a pas envie de ça. Et du coup, réussir à sortir de ça, c'est pas toujours simple. Et donc, c'est un vrai exercice, mais qui est hyper sympa à faire.
0: Ok. Est-ce que vous avez déjà des chansons qui ont été enregistrées ?
3: Ouais, on avait fait une démo, notamment pour candidater au ciel. Pour candidater dans le module de résidence longue du ciel, on avait enregistré sur la scène du ciel, justement, on avait fait une captation live uniquement du son sur des morceaux qu'on avait remixés derrière à l'aide d'un copain à nous qui est batteur dans Mother Medusa, Martin Cassin, vous me corrigez si j'ai écorché son nom.
2: Non, c'est ça.
3: Et qui nous a beaucoup aidés. Et du coup, on a enregistré trois morceaux, deux avec parole, et le troisième, on l'avait enregistré où justement on avait ce truc d'avoir juste l'instrumental. Et depuis, on peut le jouer avec des vraies paroles. On est bien content de ce que ça rend. Ouais, et je pense qu'un de ces jours, on réenregistrera tout ça avec les paroles et avec plus de morceaux enregistrés.
2: Oui, et puis plus d'expérience aussi, parce que quand on a enregistré ces morceaux, voilà, on avait assez peu fait de scène, etc. On était encore un peu hésitant et c'était notre premier enregistrement, donc voilà, on a pas mal progressé depuis, je pense qu'on ferait les choses peut-être un petit peu différemment.
0: Mmh. Je vous propose qu'on passe un des morceaux de la démo. Vous préférez lequel ?
3: On peut mettre Mirage, c'est le premier qu'on avait composé ensemble.

0: Bonsoir, on est toujours sur Radio Campus Grenoble 90.8 FM avec Moyo. On vient d'écouter un des morceaux tel qu'il est enregistré sur la démo et vous avez dit que quand vous l'aviez joué en live tout à l'heure, c'était pas exactement la même chose. Qu'est-ce qui a changé ?
1: La capacité du batteur à faire des breaks. Non, c'est à moitié une blague et à moitié vrai. Il y a quand même ce côté où l'air de rien de jouer toutes les semaines ensemble, l'air de rien, ça fait progresser sur les instruments et du coup ça ouvre aussi des nouvelles options auxquelles on n'avait pas pensé. Et voilà, il y a pas mal de passages où notamment la batterie sur ce morceau-là, ça a pas mal changé.
2: Je pense aussi que la partie un peu chaotique à la fin où ça part un peu n'importe dans tous les sens. C'est jamais exactement pareil parce que voilà, il y a beaucoup de Larsen à la guitare et tout. C'est un peu en fonction du flow du moment, on va dire, qui fait que ça change toujours un peu. À chaque fois que vous voyez ce morceau en concert, ce sera jamais exactement le même.
0: Ok. Je n'ai pas encore posé la question bateau de l'interview musicale. Comment vous définissez votre style et c'est quoi vos inspirations ?
2: Grande question. On a beaucoup. Au début, on savait pas trop justement comment se définir. Bon, comme beaucoup de groupes, je pense. Mais là, actuellement, je pense qu'on se considère comme un groupe de rock noise ou de punk noise. Voilà. Et dans les influences, moi, je peux parler pour moi personnellement, mais moi, c'est énormément le post-hardcore avec des groupes comme Fugazi ou At the Drive-In, par exemple, ou alors encore Shellac. Le côté noise rock, voilà, des trucs très bourrins à la guitare, très très brut. Voilà, sinon en termes de Larsen, peut-être plutôt chercher du côté de Sonic Youth, enfin voilà, c'est ce genre de choses.
1: À la batterie, je sais pas trop. J'ai pas l'impression de, enfin c'est l'inspiration vient aussi de tout ce que on écoute et enfin tout ce que j'écoute. Du coup, c'est un peu dur à dire. Après, je repensais à ce qu'on disait tout à l'heure sur le chant. Sur le chant en français, il y a Deitro, si je dis pas de bêtises, qui est un groupe qui chante en français qu'on a pas mal écouté, où on a essayé de comprendre pourquoi on aimait bien ce chant-là en français. Voilà, je pense que ça fait partie aussi de nos influences.
3: Et après, peut-être pas dans les influences, mais en tout cas dans les groupes qu'on a vus émerger depuis qu'on joue, et sur lesquels on a accroché tous les trois instantanément, c'est Other Half.
1: Ouais.
3: Voilà, qui est vraiment notre chouchou de Adam 3, quoi.
2: Ouais, ouais, clairement.
1: Ouais, et puis le dernier concert, on est allé ensemble aussi. À ne pas oublier le groupe trop bien hein, que sont les Lambrini Girls.
2: Ouais.
0: Oui. Ok. Et c'est quand la prochaine fois qu'on peut vous voir en live si on a raté votre concert au ciel aujourd'hui ?
3: Eh bien, c'est prévu à la fête de la musique. À la fête de la musique, alors je vais essayer de sortir les noms des groupes avec qui on va jouer. En tout cas, on jouera au Notebeer à Grenoble, du côté de la place Notre-Dame. Il y aura La Chiale, qui est aussi un groupe qui réside au ciel. Il y aura...
2: Il y aura Trois Points Sensibles, qui est un duo chant-batterie. Il y aura Split the Grid, qui est également un duo chant-batterie. Avec le même batteur, mais pas avec le même chanteur. Et il y aura, si je dis pas de bêtises, c'est tout, à part du coup le DJ set à la fin, qui sera bétonneuse, une amie à nous qui fait de la techno, qui mixe la techno, voilà. Ça va être super.
1: C'est très chouette.
0: Et en attendant de vous voir en live, où est-ce qu'on peut vous trouver sur les internets, où est-ce qu'on peut pas vous trouver ?
3: Alors, vous pouvez nous trouver sur le site web où on annonce nos dates et on archive nos anciennes dates et nos anciennes affiches. C'est moyo.band. Voilà. Et en creux, la question dit, mais pourquoi vous n'êtes pas sur les autres réseaux ? On n'est pas sur les réseaux parce que, en fait, on pourrait être sur des réseaux, mais il faudrait trouver ceux qui nous ressemblent. Il y en a, on n'a pas encore mis d'énergie dedans. Voilà. Pourquoi on n'est pas sur les autres réseaux et pourquoi ils ne nous ressemblent pas ? Parce qu'il me semble que qui sont voués à aboutir à des choses qui ne nous conviennent pas, notamment la montée du fascisme, etc. En fait, la concentration, donner du pouvoir à des gens qu'on a déjà beaucoup. Et du coup, nous, on a envie de s'en passer et de créer de l'alternative et de pousser les alternatives. Donc, on pourrait être sur des réseaux du style Mastodon, peut-être. Mm-hmm. On pourrait être sur ce genre de réseau. Au niveau, je vois par exemple le sujet Bandcamp, ça a été vraiment un sujet sur lequel on a débattu et c'était insatisfaisant. Et depuis, il y a une autre initiative qui est sortie il y a quelques semaines qui s'appelle Subvert, sur lequel on a tout de suite mis notre démo et que je vous encourage à aller. C'est une plateforme qui est portée par une coopérative. Et du coup, la coopérative, elle est dirigée par les artistes. Et ça change des choses. Voilà. Après, ça reste américain. mais ça a beaucoup plus de chances d'être indépendant des grands méchants. Voilà.
0: Trop bien. Quel morceau vous préférez pour nous quitter?
3: Moi, je dirais bien Les vagues me bercent.
2: Ouais,
3: parce qu'en fait, en vrai, si vous voulez des paroles, il faudra venir les écouter le 21 juin à notre bière. Parce que sur la démo, il n'y a pas les paroles, mais maintenant, il y en a. Voilà.
2: Bien joué.
0: Eh ben, merci beaucoup, Moyo.
1: Ben, merci à vous.
2: Merci beaucoup.
0: Et bonne fin de soirée.
1: Merci. À vous aussi. Au revoir.

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